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Salut à tous et bienvenue dans Solid Gold. J'espère que vous allez bien. Solid Gold, c'est votre émission de variété anglo-saxonne. Pendant deux heures, vous le savez, c'est de la variété anglo-saxonne, c'est-à-dire un petit peu dans tous les styles, du pop, du rock, de la pop, de la soul, du jazz, de la country. On se balade sans préjugés dans un petit peu tous les styles de la variété anglo-saxonne. Et puis, on aura un album fil rouge dont vous venez d'entendre un premier extrait. Solid Gold, c'est à la radio et sur Internet pour le rattrapage, solidgold.fr. Vous retrouvez toutes les émissions à télécharger, vous pouvez les écouter en streaming et vous pouvez vous abonner au podcast pour les recevoir automatiquement. solidgold.fr, vous avez tous les titres des chansons que l'on aura écoutées dans l'émission et des liens internet, des vidéos. solidgold.fr et la page Facebook Solid Gold, votre émission de variété anglo-saxonne. Pour tout savoir, aujourd'hui, c'est le nouvel album d'un vétéran de la soul américaine, Smokey Robinson. William Smokey Robinson, originaire de Détroit, bien sûr, dans le Michigan. Il était très ami, en étant jeune, avec un certain Berry Gordy, avec qui il a fondé le label Motown. Smokey Robinson a été, avec Berry Gordy, un des premiers directeurs artistiques de la Motown, grand ami d'Aretha Franklin, qui était de Détroit aussi, mais qui n'a jamais réussi à faire venir chez Motown. Eh bien, il vient de sortir un nouvel album qui s'appelle What the World Needs Now, où il reprend quelques chansons du répertoire soul et variété américain. What the World Needs Now, c'est le nouvel album de Smokey Robinson. On vient d'entendre un premier extrait, Be Thankful for What You've Got, une chanson de 1972 créée par William DeVoe. On le retrouve avec une reprise de cette magnifique chanson de Louis Armstrong, What a Wonderful World. Et puis juste après, ce sera Erta Kitt en 1953, Under the Bridges of Paris.

Bobby Darin dans Solid Gold avec sa reprise de The More I See You. On retrouve tout de suite Smokey Robinson avec son nouvel album intitulé What the World Needs Now. Et sur cet album, il reprend une chanson de Bob Marley and the Wailers, pas la plus connue, mais très belle chanson de 1977, Three Little Birds. Et puis ensuite, eh bien, une de ses camarades de chez Motown, période EMI 1982, Diana Ross avec So

0: Bonjour à tous. 280 hectares brûlés dans la Drôme. L'incendie qui s'est déclenché lundi soir sur le massif du Claps a continué de progresser hier. Le vent complique la tâche des quelques 470 pompiers mobilisés. 4 canadaires et 2 Daesh ont appuyé le travail des soldats du feu. 2 d'entre eux ont été légèrement blessés. Un hameau d'une cinquantaine d'habitants a été évacué de façon préventive. La reprise de l'incendie dans le Var est-elle volontaire? C'est en tout cas la piste sérieusement envisagée par le parquet de Draguignan sur 2 secteurs. Depuis vendredi, plusieurs reprises de feu ont été constatées alors que l'incendie était fixé. Des reprises qui ont permis aux flammes de parcourir 1850 hectares. Les recherches se poursuivent en Haute-Savoie. Une femme a été emportée par la montée des eaux d'une rivière près de Samoin. Elle se trouvait avec son compagnon sur un pont au moment des intempéries dans la région hier qui ont provoqué une coulée de boue. 50 pompiers et un hélicoptère ont été déployés pour tenter de retrouver la femme disparue. Des reconnaissances ont eu lieu au niveau des campings à proximité ainsi que des hameaux pour s'assurer que personne ne soit en difficulté selon les pompiers. Kiev, frappé par des missiles balistiques, plusieurs explosions ont été entendues hier soir dans la capitale ukrainienne. Des alertes ont retenti signalant l'approche du missile balistique. Un incendie s'est déclaré dans un immeuble résidentiel. Hier, une attaque de drone ukrainien près de Moscou a fait 5 morts. Un morceau de fusée va s'écraser sur la Lune. Ce matin, le phénomène ne sera visible qu'avec un télescope vers 8h30, heure française. Il s'agit d'un étage de fusée SpaceX de la société spatiale d'Elon Musk qui va accidentellement frapper notre satellite naturel. Une collision qui permettra d'étudier les risques de débris spatiaux. Et puis en foot, les Lyonnais vont devoir se ressaisir. L'OL s'est incliné face au Sparta Prague hier lors du 3e tour préliminaire aller de la Ligue des Champions. Score final 2-1. Les joueurs de Lyon devront impérativement s'imposer mardi prochain pour continuer à espérer rejoindre la phase de ligue de cette Ligue des Champions lors du match retour à domicile. Voilà pour l'actualité. Très bon début de journée à tous.
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0: Bonjour à tous. L'État au chevet des entreprises concernées par les incendies de Gironde et des Landes. Les indemnités versées aux salariés au titre de l'activité partielle seront intégralement prises en charge, selon le ministère du Travail. Cela concerne les TPE, PME des zones évacuées. Une mesure exceptionnelle pour soutenir ces entreprises et préserver l'emploi, selon un communiqué. Sur le front de l'incendie dans la Drôme, près de 280 hectares ont brûlé sur le massif du Claps. Deux pompiers ont été légèrement blessés hier. Les conditions météo s'annoncent défavorables aujourd'hui. Dans le Var, la piste de mise à feu volontaire sérieusement envisagée après la reprise de l'incendie du Gros Bessillon vendredi. Le parquet de Draguignan assure que l'enquête est en cours. La reprise a parcouru 1850 hectares. 1000 pompiers étaient encore mobilisés hier. Notez que 402 interpellations en lien avec des feux ont été réalisées depuis le début de l'été, selon Laurent Nunez, dont 156 mineurs. Dans l'actualité aussi, la garde à vue de Jean Humbert a été levée. Le chef cuisinier est accusé de violence conjugale par trois de ses ex-compagnes. Il aurait été entendu par la police pendant près de 36 heures. Jean Humbert pourrait être présenté à un procureur ce matin pour une convocation ultérieure devant un juge. Le chef cuisinier conteste les faits. Après Ubisoft, Quantic Dream, dans une mauvaise passe, l'éditeur de jeux vidéo français envisage de supprimer des emplois. Le syndicat des travailleurs du jeu vidéo lance un appel à la grève reconductible. Il déplore des négociations avec la direction qui se sont déroulées de manière exécrable. 115 emplois seraient menacés par le plan de licenciement. Nous avons de très bonnes discussions. Les mots de Donald Trump sur la chaîne Fox News. Le président américain assure que l'Iran veut passer un accord avec les États-Unis, mais il prévient, soit le détroit d'Ormuz ouvrira très bientôt, soit l'Iran sera frappé très durement. Et puis en cyclisme, Marlène Rösser remporte le contre-la-montre hier lors de la quatrième étape du Tour de France Femmes. La Suisse récupère le maillot jaune. Aujourd'hui, cinquième étape entre Mâcon et Belleville en Beaujolais, 140 km. Voilà pour l'actualité. Très bonne journée à tous.
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0: Bonjour à tous, les recherches se poursuivent en Haute-Savoie. Une femme est portée disparue depuis hier. Des intempéries ont provoqué une coulée de boue et une montée des eaux de la rivière Le Giffre, près de Samoin. Le secteur très fréquenté l'été par les randonneurs. La femme se trouvait avec son compagnon sur un pont dans le cirque du fer à cheval quand elle a été emportée par les eaux. D'importants moyens ont été mobilisés. L'actualité, ce sont aussi les incendies. Dans la Drôme, 280 hectares sont partis en fumée depuis lundi soir. L'incendie qui s'est déclaré dans le massif du Claps a continué de progresser hier. 450 pompiers sont mobilisés, appuyés par des canadairs et des avions d'âche. Dans le Var, c'est la piste de l'incendie volontaire qui est envisagée après l'importante reprise selon le parquet de Draguignan. 1850 hectares de parcourus par les flammes depuis vendredi, alors que le feu était fixé dans le secteur du Gros Bessillon. À noter que le ministère du Travail a annoncé un dispositif exceptionnel, les indemnités versées aux salariés des TPE-PME touchés par les incendies de Gironde et des Landes seront intégralement prises en charge par l'État. La grève reprend chez EasyJet. Un préavis a été déposé hier par 3 syndicats du personnel navigant. Le mouvement avait été suspendu à cause des incendies en Gironde. Les syndicats déplorent la dégradation continue des conditions de travail des PNC. Instabilité chronique des plannings et changements de dernière minute. Des négociations sont prévues en septembre. En attendant, les dates clés de la mobilisation seront annoncées 48 heures à l'avance. En Ukraine, à Kiev, on compte au moins 15 morts dans des frappes russes. Des entrepôts ont été visés. De nombreuses explosions ont été entendues. Hier, l'armée de l'air avait signalé dans la nuit l'approche de plusieurs missiles balistiques. Et puis en foot, Lyon, pas en forme hier face au Sparta Prague lors du 3e tour préliminaire aller de la Ligue des Champions. Les Gaunes se sont inclinés 2-1. Lors du match retour mardi, ils devront impérativement s'imposer pour continuer à espérer rejoindre la phase de Ligue de cette Ligue des Champions. Voilà pour l'actu, très bonne matinée à tous.
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0: Bonjour à tous. Un feu toujours actif dans la Drôme. Il a parcouru 280 hectares depuis lundi soir dans le massif du Claps. 450 pompiers sont mobilisés, aidés de Canadair et d'avions Dash. Le vent du Nord devrait se lever aujourd'hui, ce qui complique le travail des soldats du feu. Et concernant les entreprises impactées par les incendies en Gironde et dans les Landes, le ministère du Travail annonce la prise en charge intégrale des indemnités d'activité partielle versées aux salariés des TPE-PME. Notez que 402 interpellations en lien avec des feux ont été réalisées depuis le début de l'été, selon le ministre de l'Intérieur Laurent Nunez, dont 156 mineurs. Hier, le parquet de Draguignan annonçait que l'hypothèse d'actes volontaires est sérieusement envisagée après la reprise du feu du Gros Bessillon dans le Var. Dans l'actualité aussi, la garde à vue de Jean Humbert a été levée. Le chef cuisinier est accusé de violence conjugale par trois de ses ex-compagnes. Il aurait été entendu par la police pendant près de 36 heures. Jean Humbert pourrait être présenté à un procureur ce matin pour une convocation ultérieure devant un juge. Une information judiciaire pourrait aussi être ouverte. Le chef cuisinier conteste les faits. Soit le détroit d'Ormuz ouvrira très bientôt, soit l'Iran sera frappé très durement. Donald Trump s'est exprimé sur la chaîne américaine Fox News. Le locataire de la Maison Blanche, pour autant, assure avoir de très bonnes discussions avec l'Iran. Erreur réseau. Vous avez peut-être vu ce message s'afficher sur vos écrans hier soir si vous tentiez de regarder une série sur Netflix. Le géant du streaming victime d'une panne géante. Le site comme l'application mobile était touché. Netflix n'a pas communiqué sur les raisons de la panne. Et puis en cyclisme, une victoire suisse sur le Tour de France Femmes. Hier, Marlène Rösser a remporté le contre-la-montre qui partait de Gevrey-Chambertin. Elle s'empare également du maillot jaune après cette quatrième étape. Grosse déception en revanche pour Pauline Ferrand-Prévot. Elle a terminé avec près de 2 minutes de retard sur les favorites au général. Place à la cinquième étape, aujourd'hui avec près de 140 km au compteur. Départ de Mâcon, direction Belleville en Beaujolais. Voilà pour l'actualité, très bonne journée à tous.
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0: Bonjour à tous, les opérations de recherche se poursuivent en Haute-Savoie. Une femme est portée disparue depuis hier. Elle s'est fait emporter par la montée soudaine du Gifre, une rivière qui traverse la commune de Sixte-Fer-à-Cheval. Les pluies ont provoqué une coulée de boue. D'importants moyens sont mobilisés avec des hélicoptères. Le méga-feu de Gironde et l'incendie des Landes reconnus sinistres de grande ampleur. Conséquence, les formalités administratives sont simplifiées pour la coupe des arbres incendiés dans ces zones, dans un objectif de mise en sécurité des personnes et des biens, précise l'arrêté publié au journal officiel. Dans la Drôme, la situation est stable, mais les pompiers redoutent une météo défavorable. Le vent va se lever alors que déjà près de 280 hectares sont partis en fumée dans le massif du Claps. 450 soldats du feu sont sur le terrain. Il est connu pour être l'un des cofondateurs de la DZ Mafia. Mehdi Laribi a été arrêté en Algérie fin juillet. Il a été placé sous contrôle judiciaire, une arrestation qui intervient en plein réchauffement de la coopération judiciaire entre l'Algérie et la France. À Kiev, le bilan s'alourdit, 17 morts et 44 blessés après de nombreuses frappes russes cette nuit. Des entrepôts notamment ont été visés, de nombreuses explosions ont été entendues. L'armée de l'air avait signalé dans la nuit l'approche de plusieurs missiles balistiques. Après Ubisoft, Quantic Dream, dans une mauvaise passe, l'éditeur de jeux vidéo français envisage de supprimer des emplois. Le syndicat des travailleurs de jeux vidéo lance un appel à la grève reconductible. Plusieurs studios de jeux vidéo sont en difficulté financière ces derniers temps, tout comme Ubisoft. Et puis en foot, l'heure de vérité pour les Girondins de Bordeaux. Après sa vente au groupe Sparta Capital, le club joue sa survie devant le Comité National Olympique et Sportif aujourd'hui. Une audience déterminante prévue à 14h. Un avis consultatif sera rendu sur le maintien ou non de Bordeaux dans les compétitions nationales. Le COMEX de la Fédération tranchera la semaine prochaine. Si le club n'est pas maintenu en National 1, la liquidation judiciaire pourrait être prononcée dans les prochaines semaines. Voilà pour l'actualité. Très bonne journée à tous.
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0: Bonjour à tous. L'un des cofondateurs de la DZ Mafia interpellé, Mehdi Larribi, connu sous le nom de Tik, a été placé sous contrôle judiciaire en Algérie après son interpellation. Il était en fuite à l'étranger depuis plusieurs années. Son arrestation a eu lieu sur exécution d'un mandat d'arrêt français. Gérald Darmanin, ministre de la Justice, salue les autorités algériennes sur X et évoque une cible prioritaire de la justice française dans la lutte contre la drogue et la criminalité organisée. 8 départements en vigilance orange pour un risque de feux de forêt élevé. Cela concerne tout l'arc méditerranéen, des Pyrénées-Orientales au Var, mais aussi l'Eure et l'Essonne. Sur le front des incendies, justement dans la Drôme, la situation est stable ce matin dans le massif du Claps. Depuis lundi soir, 280 hectares ont brûlé, 450 soldats du feu, des canadairs et des hélicoptères sont mobilisés. Mais le vent doit se renforcer dans la journée, compliquant la tâche des pompiers. Dans le Var, 800 pompiers sont mobilisés dans le massif du Gros-Bessillon. Notez que 402 interpellations en lien avec des feux ont été réalisées depuis le début de l'été, selon le ministre de l'Intérieur Laurent Nunez, dont 156 mineurs. En Ukraine, on compte 17 morts et 44 blessés dans la capitale. Cette nuit, la Russie a lancé 115 drones et 28 missiles à haute vitesse. L'Ukraine n'a pas pu abattre un seul missile selon l'armée de l'air ukrainienne. 230 000 mètres carrés ont été ravagés après des incendies dus à ces attaques russes. En cyclisme, 5e étape du Tour de France Femmes. Aujourd'hui, départ de Mâcon, direction Belleville-en-Beaujolais, après 140 km. Hier, c'est la Suissesse Marlène Rösser qui a remporté le contre-la-montre. Grosse déception, en revanche, pour Pauline Ferrand-Prévot. Elle a terminé avec près de 2 minutes de retard sur les favorites au général. Et puis, on l'a appris en fin de matinée, le chanteur Tristan, connu pour son titre Bonne Bonne Humeur ce matin, à la fin des années 80, est mort. De son vrai nom, Pascal de Quatremare, le clip de son tube avait été arrêté. Réalisé par Mathieu Kassovitz. Tristan a été emporté par un cancer fulgurant. Il avait 68 ans. Très bonne journée à tous.
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0: Bonjour, bonjour à tous. Il est considéré comme l'un des fondateurs de la DZ Mafia. Mehdi Larribi a été interpellé fin juillet en Algérie et placé sous contrôle judiciaire. Il a été arrêté sur la base d'un mandat d'arrêt émis par les juges d'instruction marseillais chargés du dossier Octopus, des investigations qui avaient mené à un vaste coup de filet dans le sud de la France en mars dernier. Le garde des Sceaux Gérald Darmanin salue l'interpellation d'une cible prioritaire dans la lutte contre la drogue et la criminalité organisée. Six blessés dans une fusillade hier soir à Valence dans la Drôme, des tirs près d'un point de deal du quartier du Polygone. Les victimes sont âgées de 15 à 22 ans. Parmi elles, deux sont en urgence absolue. Les auteurs qui ont ouvert le feu avec un fusil d'assaut ont pris la fuite. Ils sont toujours activement recherchés. Dans la Drôme, où deux sapeurs-pompiers ont été blessés hier en luttant contre l'incendie dans le massif du Claps, près de Bellegarde-en-Diois. La nuit a été plutôt calme, la surface brûlée est restée inchangée, 280 hectares, mais les autorités redoutent l'inversion du vent à partir d'aujourd'hui. Dans le Var, la nuit a été calme, aussi sur le front de l'incendie du Gros Bessillon. Une seule reprise dans le secteur de Corrence a été rapidement maîtrisée. Le préfet du Var invite les maires du département à annuler les feux d'artifice. Dans le reste de l'actualité, les bombardements s'intensifient en Ukraine. Au moins 17 morts à la suite de nouvelles frappes russes sur Kiev et sa région. Le président ukrainien Volodymyr Zelensky réclame des munitions antibalistiques à ses alliés, des intercepteurs qui auraient pu, selon lui, sauver des vies. Le Guatemala en alerte maximale au lendemain de l'éruption du volcan Fuego, le plus actif d'Amérique centrale. 1700 personnes ont été contraintes d'évacuer les zones proches du cratère. Et puis en foot, une audience décisive pour les Girondins de Bordeaux. Leur recours devant le CNOSF est étudié à partir de 14h cet après-midi. Le club espère obtenir sa réintégration en National 1 après le rachat par Sparta Capital. Pendant ce temps, les présidents de 10 clubs de N1 montent au créneau. Ils dénoncent dans un communiqué les conséquences sportives d'un énième sauvetage du club bordelais. Voilà pour l'info. Excellent après-midi à tous.
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0: Bonjour à tous. L'un des chefs présumés de la DZ Mafia interpellé en Algérie, connu sous le nom de Tik, Mehdi Larribi, a été arrêté fin juillet et placé sous contrôle judiciaire. Ce franco-algérien est considéré comme l'un des fondateurs du groupe criminel marseillais qui gère le trafic de drogue dans de nombreuses villes en France. Le ministre de la Justice, Gérald Darmanin, salue l'interpellation d'une cible prioritaire de la justice française et remercie les autorités algériennes. Reste à savoir quel sort lui sera réservé alors que l'Algérie refuse habituellement d'extrader ses ressortissants. Les recherches se poursuivent. En Haute-Savoie, une randonneuse a été emportée hier par une coulée de boue à Sixt-Ferracheval dans la vallée du Giffre. Surprise par l'orage, la victime âgée d'une cinquantaine d'années était en vacances avec son compagnon dans ce secteur très prisé des randonneurs. Plus de 170 personnes ont dû être évacuées. La canicule perd du terrain en France. Seuls 10 départements sont maintenus en vigilance orange dans le sud-est. Parmi eux, la Drôme, où la nuit a été calme pour les pompiers dans le massif du Claps. La surface brûlée est restée inchangée, 280 hectares, mais les autorités redoutent l'inversion du vent prévu aujourd'hui. Dans le Var, la nuit a été calme, aussi sur le front de l'incendie du Gros Bessillon. Une seule reprise dans le secteur de Corrence a été rapidement maîtrisée. Dans l'Aude, les habitants se souviennent, c'était il y a un an jour pour jour, le méga-feu se déclenchait dans les Corbières. L'incendie a traversé 16 communes, ravagé 17 000 hectares et causé la mort d'une personne. Il a fallu presque un mois pour l'éteindre. Plus de 2000 pompiers ont été mobilisés au plus fort du dispositif. L'étage d'une fusée de SpaceX doit s'écraser sur la Lune. Aujourd'hui, un événement scruté de près par les scientifiques afin de mesurer les risques induits par les débris spatiaux. La NASA assure qu'il n'y a aucun danger pour la Terre. Et puis, la cinquième étape du Tour de France Femmes, 140 km au programme entre Mâcon et Belleville-en-Beaujolais. Le maillot jaune est sur les épaules de la Suissesse Marlène Reusser. Très bonne journée à tous.
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0: Bonjour à tous. Jean Humbert bientôt présenté à un juge d'instruction en vue de sa mise en examen. Le chef cuisinier est accusé de violence conjugale par trois de ses ex-compagnes. Le gagnant de l'émission Top Chef avait été placé en garde à vue lundi dans le cadre d'une enquête ouverte par le parquet de Paris en avril dernier pour violence par conjoint ou concubin, des accusations qu'il a toujours niées. Gérald Darmanin salue l'interpellation d'une cible prioritaire dans la lutte contre la drogue et la criminalité organisée. Réaction du garde des Sceaux après l'arrestation de Mehdi Laribi en Algérie. Considéré comme l'un des fondateurs de la DZ Mafia, il a été interpellé fin juillet sur la base d'un mandat d'arrêt émis par les juges d'instruction marseillais chargés du dossier Octopus, des investigations qui avaient mené à un vaste coup de filet dans le sud de la France en mars dernier. La nuit a été calme, selon les pompiers, que ce soit dans la Drôme ou dans le Var. La lutte contre les flammes se poursuit, notamment dans le massif du Gros-Bessillon. 800 pompiers sont toujours mobilisés sur place. La préfecture du Var appelle les maires du département à annuler les feux d'artifice. Ursula von der Leyen dénonce les atrocités russes après l'attaque meurtrière sur Kiev. Au moins 17 personnes sont mortes la nuit dernière suite à des frappes sur la capitale ukrainienne et ses environs. L'Ukraine n'a pas pu abattre un seul missile russe. Des intercepteurs de missiles balistiques auraient pu sauver des vies, estime Volodymyr Zelensky, le président ukrainien qui exhorte de nouveau ses alliés à l'aider à renforcer sa défense anti-aérienne. Le détroit d'Ormuz ouvrira très bientôt où l'Iran sera frappé très fort. Donald Trump menace de nouveau Téhéran. Le président américain assure qu'un accord pourrait être conclu d'ici demain. Hier, le secrétaire d'État Marco Rubio faisait état de progrès dans les négociations. Et puis un mot de foot, retour sur les terrains pour les joueurs du PSG. Les Parisiens disputent ce soir leur premier match amical de l'été contre les Espagnols de Majorque. À une semaine de la première rencontre officielle, la Super Coupe d'Europe, le 12 août face à Aston Villa. Très bon après-midi à tous.
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Salut à tous et bienvenue dans Solid Gold. J'espère que vous allez bien. Solid Gold, c'est votre émission de variété anglo-saxonne. Pendant deux heures, on va se balader dans la variété anglo-saxonne des années 60 à nos jours. On va écouter des tubes, découvrir des chansons, découvrir des artistes aussi, beaucoup, et notamment ce duo américain très populaire dans les années 70, dont nous allons écouter un album. Vous venez d'entendre le premier extrait. Vous le savez, pour le rattrapage, vous pouvez aller sur le site solidgold.fr. Vous retrouvez toutes les émissions à télécharger, à podcaster ou à écouter en streaming. Vous avez tous les titres des chansons qu'on a écoutées dans l'émission, des liens internet, des vidéos, vous saurez tout sur England Dan et John Ford Coley, qui sont nos artistes du jour, sur le site solidgold.fr. England Dan et John Ford Coley, alias de leur vrai nom, Danny Whalen Seals et John Edward Coley. Ils sont texans tous les deux et ils ont formé ce duo England Dan et John Ford Coley dans les années 70. Ils ont enregistré plusieurs albums avec beaucoup de succès. Ils sont pas connus du tout chez nous. L'album qui va nous accompagner aujourd'hui, c'est l'album Nights Are Forever. C'est leur quatrième album studio et ça a été l'album qui les a fait exploser au Billboard avec cette chanson qu'on vient d'entendre, I'd Really Love to See You Tonight, qui a été vraiment un tube, qui arrivait même numéro 2 au Billboard américain. I'd Really Love to See You Tonight, c'est le premier extrait de l'album. On les retrouve tout de suite avec I'll Stay. Ils seront suivis par Erma Franklin. England Dan et John Ford Coley sont les fils rouges de Solid Gold aujourd'hui. C'est parti.

Barry Manilow en 1980 avec Somewhere Down the Road, et puis juste avant c'était Erma Franklin, la sœur de qui vous savez, avec Hello Again. On retrouve England Dan et John Ford Coley, le duo fil rouge de ce Solid Gold aujourd'hui avec leur album.

Nights Are Forever, un album qui date des années 70. Je vais vous dire très exactement de quelle année, 1976. John Ford, Coley, England Dan. On les retrouve avec Westward Wind. Et puis juste après, Olivia Newton-John, Who Are You Now?

Certainement l'une des plus grandes stars au monde. Paul McCartney, à l'instant, c'était en 1989, avec un extrait de son album Flowers in the Dirt, une chanson qui s'intitule Figure of Eight. On retrouve tout de suite notre duo fil rouge, Englandan et John Ford Coley, avec leur album Nights Are Forever en 1976. Mélange de folk, de pop, un petit peu matiné de country. Long Way Home, c'est le titre de la chanson qu'on va écouter maintenant. Et puis nous irons dans les années 90 avec l'anglaise Gabrielle et un de ses tubes, If You Really Cared.

C'était Jack Jones dans Solid Gold avec The Spin I'm In. Englanden, John Ford Cowley, notre duo fil rouge du jour en 1976 avec leur album Nights Are Forever. Le titre There'll Never Be Another For Me, c'est celui qu'on va écouter maintenant. Et puis juste après, nous irons 9 ans avant, en 1967, avec les Supremes, un pur son Motown pour There's No Stopping Us Now.

En 1979, le groupe The Pioneers avec Friends. On reste dans ces années-là puisque notre album fil rouge du jour, l'album de England Dan et John Ford Cowley, Nights Are Forever, date de 1976. Et d'ailleurs, le titre qu'on va écouter maintenant, c'est Nights Are Forever Without You. Et juste après, nous aurons la chanteuse de jazz Denise King qui reprend le tube d'Otis Redding, Sitting on the Dock of the Bay.

0: Bonjour à tous. Les streamers Naruto et Safin condamnés à de la prison avec sursis. Le tribunal de Nice a rendu sa décision un an après la mort en direct de Raphaël Graven alias Jean Pormanov. Une affaire qui avait secoué la France à l'été 2025. Les deux hommes étaient jugés pour des violences et des humiliations en ligne lors de live entre 2023 et 2025 sur les plateformes Twitch puis Kick. Ils écopent également de 6 mois de bannissement numérique. 6 blessés dans une fusillade hier soir à Valence dans la Drôme, des tirs près d'un point de deal du quartier du Polygone. Les victimes sont âgées de 15 à 22 ans. Parmi elles, 2 sont en urgence absolue. Les auteurs sont toujours activement recherchés. Un plan pour ne laisser aucun agriculteur seul face à la canicule, la sécheresse et les incendies. Le gouvernement annonce de nouvelles mesures en faveur du monde agricole. Il prévoit notamment des aides de trésorerie, des prises en charge de cotisations sociales ou encore des aides destinées à faciliter la remise en production des exploitations les plus durement touchées. La canicule qui perd du terrain en France, 10 départements sont maintenus en vigilance orange dans le sud-est. Parmi eux, la Drôme où la nuit a été calme pour les pompiers dans le massif du Claps. Une nuit calme également dans le Var où 800 pompiers sont toujours mobilisés pour venir à bout de l'incendie du Gros Bessillon. Un feu contenu mais toujours pas fixé. Dans l'actualité également, nous ne céderons ni à la lassitude ni à l'intimidation. Emmanuel Macron dénonce les nouvelles frappes russes sur Kiev qui ont fait 17 morts la nuit dernière. Le chef de l'État qualifie d'inacceptable la politique de terreur menée par Moscou. Il assure que l'Union européenne et ses partenaires continueront d'accroître la pression sur la Russie, notamment par de nouvelles sanctions, tout en renforçant le soutien militaire à l'Ukraine. Et puis on apprend cet après-midi la mort de l'écrivain Didier Decoin, prix Goncourt, en 1977. Pour son roman « John l'Enfer », il avait présidé l'Académie entre 2020 et 2024. Didier Decoin était âgé de 81 ans. Très bon après-midi à tous.
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Le saxophone de Paul Howard dans Solid Gold avec Crandon Park, et à l'instant c'était, eh bien, il a commencé très jeune, hein, sa carrière, Frankie Avalon, il était adolescent, il a 84 ans aujourd'hui, on l'a entendu avec Personality. It's Not the Same, c'est la chanson de Englandon et John Ford Coley qui sont nos artistes fil rouge du jour avec leur album Nights Are Forever de 1976. La chanson qu'on va écouter c'est It's Not the Same, et puis on aura deux légendes de la soul music juste après. D'abord Patti LaBelle avec I Can't Tell My Heart What to Do, et puis juste après Barry White, Your Heart and Soul.

Nous avons eu Paul McCartney tout à l'heure et à l'instant c'était The Lennon Sisters, aucun rapport. C'était un groupe de filles californiens, Something Stupid, une chanson rendue célèbre par Nancy Sinatra. On retrouve tout de suite Englandon et John Ford Coley, nos artistes fil rouge du jour. L'album, je vous le rappelle, c'est Nicer Forever qui date de 1976. C'est leur côté un peu country qu'on va découvrir maintenant avec Showboat Gambler. Et puis juste après, on reviendra en Europe avec la britannique Cilla Black et I Am A Woman.

En 1978, le groupe Chicago sortait l'album Hot Streets, dans lequel il y avait cette chanson Show Me The Way. Et à l'instant, en 1985, sur la bande originale du film La Fille en Rouge, Dionne Warwick était en duo avec Stevie Wonder pour It's You. C'est Stevie Wonder qui avait fait la musique du film. 1976, Nights Are Forever, l'album de England, Dan et John Ford Coley, duo qui a collaboré dans les années 70 et au tout début des années 80 avant de se séparer, chacun faisant des carrières plus discrètes. The Prisoners, c'est la chanson qu'on va écouter maintenant, et puis après Ann Richards qui reprend un classique de la comédie musicale américaine, Something's Coming.

Mais oui, je vous le disais, des fois on a des tubes dans Solid Gold. À l'instant, c'était les Bee Gees avec Massachusetts dans les années 70, début des années 70. England and John Ford Coley, eux, c'est en 1976 qu'ils sortaient leur quatrième album qui les a fait éclater au Billboard américain, Nights Are Forever. On va écouter une chanson qui s'appelle tout simplement Lady. Et puis juste après, nous aurons David Foster qui chante, David Foster, compositeur, arrangeur, producteur, qui en 1983 chantait lui-même sa chanson The Best of Me, et puis juste après un extrait du dernier album de la chanteuse Autumn Ingram.

0: Eric Koester.
1: Les Contours, on vient de les entendre avec I'll Stand By You. Et puis juste avant, c'était Autumn Ingram, Where the River Bends. Et nous arrivons à la fin de ce Solid Gold. J'espère que vous avez passé un bon moment à l'écoute de votre émission de variété anglo-saxonne. Avant de nous retrouver pour une nouvelle émission, vous le savez, il y a le rattrapage sur solidgold.fr. Vous pouvez écouter toutes les anciennes émissions en direct sur le site, les télécharger pour les emmener partout avec vous. Vous pouvez aussi vous abonner au podcast pour les recevoir automatiquement. solidgold.fr. Vous y trouverez tous les titres des chansons qu'on a écoutées, le nom des artistes, des vidéos, des liens internet. Vous saurez tout sur nos artistes, notamment nos artistes fil rouge, comme l'était aujourd'hui England, Dan et John Ford Coley, un duo des années 70. D'ailleurs, c'est leur album de 1976, leur quatrième album studio qu'on a entendu, Nights Are Forever. On se quitte sur une note enjouée avec Everything's Gonna Be Alright. Je vous laisse avec England, Dan et John Ford Coley. On se retrouve très vite pour un nouveau Solid Gold. D'ici là, portez-vous bien. Salut.

0: Bonjour à tous, à 18 et 24 mois de prison avec sursis pour Naruto et Safin. Les deux streamers écopent également de 6 mois de bannissement numérique. Décision rendue cet après-midi par le tribunal de Nice un an après la mort en direct de Jean Pormanov. Le procès qui s'est tenu début juillet ne concernait pas directement son décès. Les deux streamers étaient jugés pour des violences et des humiliations infligées en ligne au cours de milliers d'heures de live sur les plateformes Twitch puis Kick. L'un des chefs présumés de la DZ Mafia interpellé en Algérie, connu sous le surnom de Tik, Mehdi Laribi, a été arrêté fin juillet et placé sous contrôle judiciaire. Le ministre de la Justice, Gérald Darmanin, salue l'interpellation d'une cible prioritaire de la justice française et remercie les autorités algériennes. Reste à savoir quel sort lui sera réservé alors que l'Algérie refuse habituellement d'extrader ses ressortissants. Les recherches se poursuivent en Haute-Savoie. Une randonneuse a été emportée par une coulée de boue hier à Sixt-Ferracheval dans la vallée du Giffre. Surprise par l'orage, la victime âgée d'une cinquantaine d'années était en vacances avec son compagnon dans ce secteur très prisé des randonneurs. Plus de 170 personnes ont dû être évacuées. Dans l'actualité également, cet incident à l'aéroport de Leipzig. Le trafic a été interrompu hier soir pendant près de 2 heures après la découverte d'un drone. On apprend que ce drone était équipé d'un engin explosif. Situé à l'est de l'Allemagne, cet aéroport joue un rôle central dans le transport de biens militaires, notamment ceux de l'armée allemande et des alliés de l'OTAN. Le trafic a repris ce matin, mais resté perturbé. Le détroit d'Ormuz ouvrira très bientôt où l'Iran sera frappé très fort. Donald Trump menace de nouveau Téhéran. Le président américain se dit optimiste en vue d'un accord. Il pourrait, selon lui, être conclu d'ici demain. Et puis, retour à la compétition repoussée pour Teddy Riner. Attendu pour le Grand Prix de Lima dans 10 jours, le quintuple champion olympique déclare forfait à la suite d'une blessure à l'entraînement. Le judoka de 37 ans n'a plus disputé de compétition individuelle depuis les JO de Paris. Très bonne fin d'après-midi à tous.
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6: Ô temps, suspends ton vol et vous, heure propice, suspendez votre cours. Laissez-nous savourer les rapides délices des plus beaux de nos jours. Les 6 fameux vers du poème « Le lac » d'Alphonse de Lamartine isolent, emprisonnent, empêchent la suspension du temps en en faisant quelque chose d'impossible. Comme si le temps n'était rien d'autre que la course irréversible vers la décrépitude, rien d'autre que l'enroulement inexorable des uns des autres vers le dépérissement général. Mais alors que la musique est l'art du temps, elle est peut-être la seule à rendre imaginable ce que Lamartine se lamentait de voir comme impossible, un temps suspendu. Pour chercher comment l'imaginer et envisager tout ce que ça peut impliquer concrètement, nous recevons pour ce numéro de Métaclassique l'auteur du livre publié par les éditions Aedam Musicae « À la recherche du temps suspendu », un titre imaginé par le compositeur Dominique Lemaître, dont la musique est le fil rouge des réflexions de notre invité, le musicologue Pierre-Albert Castanet. En contrepoint, pour tirer les fils de ce temps suspendu, nous avons proposé à quelques professeurs d'éducation musicale de se prêter à des jeux de rôle au micro. Réunis au lycée Claude Jollet à Épinal dans le cadre du congrès 2019 de la PMU, l'association des professeurs d'éducation musicale, ils ont joué, pour Métaclassique, à mettre en cause ceux qui prennent le temps, à débattre pour ou contre le métronome, bref, à voyager d'un type de temps à l'autre.

0: Je vous rassure, c'est simplement que le son de l'orchestre a été mis sur un support, comme il aurait pu être mis sur papier, sauf que lieu que ce soit un support écrit, c'est un support auditif, audio. Vous comprenez ça ?
1: En fait, monsieur, vous êtes mon arrière-petit-fils, et moi je suis votre arrière-grand-mère, et nous nous côtoyons, et vous me parlez de choses qui sont, comment dire, inexplicables pour moi, que je ne comprends pas.
2: Alors, est-ce que c'est pas magique ?
1: Et c'est de la folie pure.
2: Est-ce que tu ne t'émerveilles pas devant cette... As-tu jamais rêvé avoir un objet pareil à l'époque où tu avais le piano pour enregistrer, à ton époque ou...
1: Non, mais pensez au plaisir d'aller écouter un orchestre sur place, de voir les musiciens travailler dur devant vous, de voir la sueur des musiciens, leur front se plisser, les faciès des personnes, vos voisins, l'aspect du concert, les rencontres des voisins, des amis, etc. Mais moi, être avec une boîte comme ça chez moi, si c'est l'avenir de mes arrière-petits-enfants, je ne sais pas s'ils seront plus heureux que moi.
0: Mais l'avantage là, c'est que les musiciens vont pouvoir être écoutés par un nombre de personnes beaucoup plus important, par quelqu'un qui se trouve sur un autre continent.

0: Là où on est habitué à penser la musique comme du temps, à la recherche du temps suspendu, ce livre que vous consacrez à la musique de Dominique Lemaître, Pierre-Albert Castanet, vous relevez la formule d'un évêque médiéval anglais qui s'appelait Robert Grosstête, qui vit à cheval sur le XIIe et le XIIIe siècle, pour qui le son est, je le cite donc, « lumière incorporée dans l'air le plus subtil, présente dans le corps sonore en tant que qualité intrinsèque ». Que penser de cette façon de définir le temps?
1: Oui, ben effectivement, il peut y avoir une connotation à la fois spirituelle ou mystique. Et donc, effectivement, il y a différentes dimensions de temporalité, y compris dans l'ordre de l'éternité, de l'infini. Et puis après, bien évidemment, on connaît toutes les... par exemple, si je repense à la conférence d'Olivier Messiaen dans sa conférence de Bruxelles, par exemple, je pense que c'est en 58, il parle du temps des insectes, du temps des hommes, du temps des montagnes, en disant que ça n'est pas la même temporalité et que tout ça est à prendre en considération. Et effectivement, là, effectivement, s'il y a un contexte spirituel, ben là, on est dans des sphères encore plus gigantesques et monumentales, puisque si on parle d'infini, là, on est complètement dans une vague sans fond, quoi.
0: C'est-à-dire que définir le temps, c'est hyper révélateur de notre rapport au monde.
1: Bah oui, et notamment quand on parle de musique, puisque bien entendu on pourrait parler du temps dans les toiles, dans les tableaux, dans la sculpture, mais automatiquement quand on parle du temps de la musique, c'est vraiment le paramètre obligé. Et comme comment je pourrais dire, on dit que l'art reflète la société, souvent on oublie que la musique reflète également la société et le son aussi.
0: Vous citez le compositeur Luigi Nono qui disait « La musique restera toujours une présence historique, un témoignage des hommes qui affronteront consciemment le processus historique », ce qui semble presque empêtrer la musique dans une cause potentielle de son orgueil, à savoir sa situation dans l'espoir.
1: Bah, c'est-à-dire que dans la bouche de Nono, c'est vrai que...
0: En 59.
1: C'est assez catégorique et même relativement sectaire. Et que effectivement, si on prend d'autres compositeurs qui seraient plus spirituels ou plus mystiques, on aurait une autre orientation, si on peut dire, que ce soit. Tout à l'heure, je parlais de Messiaen, mais on pourrait parler de Jonathan Harvey, on pourrait parler même de Stockhausen ou de Jean-Louis Florenz. Enfin, tous ces gens qui ont eu un rapport même autant avec l'extra-européen, parce que ça aussi c'est important. Puisque ça n'est pas le même format. Quand on voit que, quand on a une commande de la radio ou de l'État, on fait une pièce pour 7 minutes ou 12 minutes, ça n'a rien à voir avec ce que jouent ceux qui jouent de la vigna indienne, par exemple, comme Ravi Shankar à un moment, qui a eu des répercussions chez les répétitifs américains avec Steve Rash, Phil Glass, qui eux, là, se sont coltinés, si on peut dire, à un temps extra-européen, c'est-à-dire que c'est un temps distendu, allongé.
0: C'est-à-dire qu'il compte en heures et non pas comme nous.
1: Ben oui, absolument.

0: C'est un temps flottant alors qui échappe au calcul, alors que le temps chronométrique, lui, par définition, donc, n'est pas suspendu.
1: Oui,

0: métronome de la seconde, du chronomètre, etc.
1: Mais elle vient d'où, cette opposition du lisse et du strié? Parce que elle apparaît aussi chez Deleuze et Guattari.
0: Ben voilà.
1: Boulez la reprend à Deleuze et Guattari,
0: oui, c'est ça? C'est Boulez qui était assez proche de Deleuze à un moment, et je pense que c'est lui qui a piqué l'idée pour en faire son miel au niveau strictement musical.

0: Alors, mesdames, pour ou contre le temps suspendu ?
1: Pour.
0: Bah, contre. Bien, c'est intéressant, c'est un premier avis. Pourriez-vous développer, s'il vous plaît, Madame Sebald, sur le fait que vous soyez contre ?
2: Alors, tout à fait. D'abord, je voudrais dire que le temps suspendu est une hérésie par rapport à notre qualité, par rapport à ce que l'homme est. Et effectivement, l'être humain n'est fait que de séquences et de temps découpés. Et donc, un temps lisse et un temps suspendu est contre nature pour l'être humain.
0: Mmh. Très intéressant. Qu'auriez-vous à répondre à ça, Valérie ?
3: Je pense que nous avons besoin de briser ces marques de temps systématiques, et que quand on prend une inspiration, sauf si on est dans un travail choral, on ne compte pas le nombre de temps pour inspirer ni pour respirer, et qu'il nous faut un temps lisse, parce que strier, c'est un peu comme polisser notre société.
2: Alors, vous voyez déjà, Madame Mindron implique déjà une structuration du temps. Donc c'est déjà plus un temps lisse, puisqu'il y a une inspiration et une expiration. Donc elle est déjà sur deux temps, un temps découpé.
3: Oui, mais ce sont des temps libres, parce que on leur donne la longueur, la durée qu'on veut,
2: oui.
3: Donc on sent.
2: Ce qui est le cas d'ailleurs du temps strié, puisqu'on peut donner la longueur au son. C'est simplement une succession d'événements, contrairement à un non-événement, à une non-durée.
3: Et il est bon pour l'organisme humain d'écouter une musique au temps lisse, sans repère spécifique, parce que c'est bénéfique pour l'organisme.
2: Et sur quelle enquête vous appuyez-vous ?
3: Je m'appuie sur des expériences faites avec des publics qui écoutent du Arvo Pärt ou même un prélude non mesuré de Rameau, et ça leur donne une sorte de lénifiance, je ne sais pas si je peux employer ce mot-là, et ça calme en quelque sorte leur nervosité initiale provoquée par cette stabilisation de la pulsation systématique.

0: Je pense surtout que le temps strié, c'est le temps de l'action. Et l'être humain est un être d'action. Et bien sûr, une action, elle se définit toujours par rapport au temps qu'on va y consacrer. Et donc, forcément, le temps lisse, c'est le temps de l'inaction. Alors, si ça peut porter des vertus pour détendre les gens, pourquoi pas. Mais en aucun cas, ça peut être considéré comme de la musique, puisque la musique est un art du temps. Et donc, il faut que le temps soit mesuré et mesurable.
1: J'associerais le temps lisse à la liberté. Et nous manquons d'une certaine liberté dans la striativité du temps systématique. Ou attitude, parce que je suis du Poitou.
2: Anne-Claire, pour conclure.
0: Moi, pour conclure, j'associerais le temps lisse à la mort. Je pense qu'on a bien le temps d'avoir des temps lisses.

0: Il y a une espèce de paradoxe, puisqu'on a commenté le temps suspendu comme un temps qui arriverait à s'affranchir de son décompte. Mais Dominique Lemaître place très haut le compositeur Jean-Sébastien Bach, justement pour son déploiement temporel parfait. Or, la musique de Bach, elle est plutôt très métronomique. Enfin, on peut tout à fait suivre en battant la mesure.
1: Oui, c'est vrai. Alors, il faudrait lui poser la question, mais moi, je pense que c'est plutôt pour la science, c'est-à-dire pour l'art du contrepoint, pour l'art de mener telle ou telle voie par rapport à telle ou telle autre, et donc de la disposition spatio-temporelle, si on peut dire, plutôt que strictement temporelle. Parce qu'effectivement, strictement temporelle, la musique de Bach, elle est très chronométrique, si on peut dire. Et du reste, c'est pas par hasard si on a eu du Jean-Sébastien Bach accompagné par le trio de Jacques Loussier avec une batterie et une contrebasse et ça rentrait tout à fait dans des temps binaires pour que ça devienne du jazz, quoi. Et donc ça montre bien qu'il n'y a pas de comment dire, d'ouverture au niveau de point d'orgue, de point d'arrêt, de voler le temps, parce que tout à l'heure je parlais du rubato. Le rubato, notamment romantique chez Chopin, mais ailleurs aussi, vient du verbe italien rubare, qui veut dire voler, qui veut dire dérober. Et donc le rubato, c'est voler du temps. Et ça, ben, on n'en a pas chez Bach, et c'est pour ça qu'il peut être accompagné par par une contrebasse et une batterie, parce que c'est vraiment scandé par un tempo du début jusqu'à la fin, et puis ça peut être binarisé comme ça.

0: Quand on écoute du Bach, je sais pas, j'ai parfois l'impression que y a un resserrement du temps qui porte l'émotion à se choisir de nouvelles catégories. Vous citez Daniel Siboney, qui est psychanalyste et qui définit l'émotion comme l'entrechoc de deux mouvements qui produit une ouverture, un appel à sortir du cercle où on s'est enfermé.
1: Oui. Alors effectivement, c'est peut-être mutatis mutandis, aussi une définition de la polyphonie. Et donc, ça pourrait effectivement s'interpréter avec ce genre de lorgnette.
0: Pierre-Albert Castanet, je vous propose d'écouter une question de Omer Corley, qui a lu votre livre et s'est aussi questionné sur ces histoires de temps suspendu.
2: À la recherche du temps suspendu autour du compositeur Dominique Lemaître, Pierre-Albert, j'ai eu l'impression, d'abord j'ai cherché en fait où se trouvait le temps suspendu. Je voyais bien qu'il l'est ou qu'on peut le situer, je présume, proche du courant spectral dans sa manière de concevoir les compositeurs auxquels il fait appel. Donc j'ai observé un peu le parcours, puisque c'est un parcours d'œuvre en œuvre qui nous permet de comprendre sa démarche musicale. Et la question qui m'est venue sur la question du suspendu, du temps suspendu. Je me suis demandé, mais est-ce que c'est vraiment la question du temps suspendu que l'on traite ? Parce que j'ai, à ma lecture, perçu plutôt la question de l'inattendu. J'aurais presque eu envie de vous poser une question sur la question de l'inaudible. Une fois, j'avais fait un lapsus en voulant parler de l'inouï. Et je sais pas pourquoi c'est venu l'inaudible, en me disant, tiens, c'est bizarre, pourquoi j'utilise le mot inaudible? C'est vrai qu'une œuvre peut être perçue comme inaudible au départ. Mais ma question va être sur autre chose, sur cette question du suspendu. En fait, on le voit chez Teilhard de Chardin, qui est donné à un moment donné, dans une citation, « Tout se tient par en haut ». Ça, c'est assez extraordinaire, l'idée de « tout se tient par en haut ». Alors évidemment, ça m'a fait penser aux poésies pré-islamiques qu'on appelle les poésies suspendues, qui sont suspendues littéralement et physiquement. Et la question que je pourrais me poser, la question du suspendu, est-ce que c'est la question de l'entre-deux ? Est-ce que c'est ce moment où on se pose l'interrogation d'un son dont, alors là, on peut se poser la question du chemin qui serait celui de l'inattendu? Est-ce que le suspendu sous-entend l'inattendu?
1: Oui, alors effectivement, ça ouvre quelques portes. Tout se tient par le haut, bien entendu, chez Dominique Lemaître, c'est tout à fait en rapport avec son nom, avec son œuvre, puisque on a même des œuvres concertantes qui s'appellent plus haut, plus, l'azur, etc. Il y a une espèce d'élan vers la supériorité, si on peut dire. Et donc, peut-être, même s'il ne le souligne pas, une espèce de spiritualité.
0: De spiritualité.
1: Donc, une espèce de spiritualité, c'est-à-dire toujours plus haut, toujours plus clair, toujours plus limpide, toujours, etc. Bon. Et puis, la question de l'entre-deux est intéressante, puisque moi, ça me fait penser aux between categories de Morton Feldman. Et donc là, effectivement, on peut essayer de saisir quelque chose dans un entre-deux, ce que Marcel Duchamp appelle un inframince, c'est-à-dire que c'est quelque chose qui est vraiment très difficile à pointer. Je pense que Marcel Duchamp parle d'inframince, par exemple, quand la fumée sort de la bouche de celui qui est en train de fumer une cigarette, ou quand on s'assied sur un siège où il y a déjà eu quelqu'un avant qui était assis, et donc le siège est chaud, et donc il y a un sentiment de tiédeur, enfin bon, qui donne de l'inframince à la Marcel Duchamp. Et je pense que c'est intéressant de voir cet entre-deux, et effectivement, dans la notion à la fois du temps et de l'espace, et à la fois dans le passage, en fait, ça peut être ça aussi, c'est une transition, c'est le passage, c'est le trait d'union. À la fois, si on réagit au niveau, puisque je parlais de spiritualité, au niveau du religare latin, qui veut dire, qui a donné religion, mais qui veut dire aussi relier la terre au cosmos, et ça, on a ça chez Chelsea, par exemple, et chez tous les grands mystiques du 20e siècle, et on a peut-être ça aussi chez les compositeurs dits profanes, puisque Dominique Lemaître à la fois se réclame dans son arbre généalogique de Chelsea, mais aussi de Dutilleux. Et je me souviens que Dutilleux disait qu'il n'était pas religieux du tout, mais il citait souvent une lettre de Van Gogh à son frère. Et Van Gogh disait « Quand j'ai besoin de religion, je sors la nuit pour peindre les étoiles ». Et donc, c'est ce mystère, ce mysterium, si on peut dire là, qui peut être pointé dans ce que peut avoir capté Omer Corley.
0: La citation que donne Omer Corley de Pierre Teilhard de Chardin, elle est tirée du 9e tome de ses écrits, que vous donnez dans une version un peu plus longue dans le livre. Ce principe consacre avant tout la royauté de l'esprit, mais du même coup, il sauve et ennoblit la matière. En effet, si c'est l'esprit qui entraîne et soutient constamment la matière dans l'ascension vers la conscience, c'est la matière, en revanche, qui permet à l'esprit de subsister en lui fournissant constamment un point et un aliment. Et il termine, la pureté du sommet spirituel d'un être est proportionnel à l'ampleur matérielle de la base.
1: Oui, bah oui, donc on voit bien, enfin là c'est ultra riche, mais on voit bien cette configuration schématique qui peut être un triangle avec une pointe très haut à atteindre et une base effectivement relativement stable, et puis cette idée d'ascension. Vers tout ce qu'on veut, vers la clarté, vers l'infini, vers le paradis, vers la ville d'en haut, comme disait Olivier Messiaen. Et effectivement, toujours cette dichotomie, à la fois entre temps et espace, et à la fois entre esprit et matière.
0: Le moment où arrive l'idée créatrice, on a l'impression qu'il ne peut pas avoir de durée. Vous citez Chelsea, l'idée créatrice est un éclair intuitif où toute l'œuvre est contenue virtuellement.
1: Oui. Alors, pour Dominique Lemaître, il dit qu'il ne peut pas se mettre à composer s'il n'a pas un stimulus qui lui donne effectivement... une idée directionnelle et esthétique de ce que va être la pièce en question. Et donc, pour Dominique Lemaître, il y a beaucoup de stimuli possibles, que ce soit des tableaux, que ce soit des phénomènes astrologiques, cosmologiques, que ce soit des rapports à des lectures ou des voyages extra-européens. Mais il lui faut toujours... Moi, j'avais vu un reportage sur Wolfgang Grimm qui, quoi qu'il arrive, se mettait à composer tous les matins dans son bureau d'une manière abstraite. C'est-à-dire, à la limite, il ne savait pas qu'il était en train de composer pour Quatuor à cordes, on verrait après. Moi, j'ai vu des esquisses de Hugues Dufour qui aussi faisait des études de rythme en faisant de la polyrythmie schématique sur des bouts de papier, sans savoir ce que ça allait devenir. Et donc, il y a des gens comme ça, il y a des compositeurs qui fonctionnent comme ça. Or, Dominique Lemaître, ça n'est pas le cas. Lui, il lui faut un argument, si on peut dire, même si c'est abstrait, un stimulus, pour essayer de circonscrire l'œuvre à venir.
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0: Quand Dominique Lemaître compose sur l'île ovale de couleur bleue pour le quatuor Stanislas et Kaolin Ishiki, ce titre vient de Rilke, mais est-ce qu'il va jusqu'à épouser à la poétique de Rilke l'argument musical qui va l'amener à cette forme ?
1: Non, je ne pense pas. Je pense que Dominique Lemaître, mais ça je m'avance, a vu des tapisseries du XVIe siècle à Cluny, qu'il a lu un livre de Rilke qui parlait de ces tapisseries-là, et à l'intérieur d'un des paragraphes rilkéens, il a vu cette expression sur l'île ovale de couleur bleue. Et du reste, quand j'ai fait le livre sur Lemaître, je suis tout de suite allé dans ma bibliothèque pour prendre mon exemplaire du Rilke pour voir qu'est-ce qu'il y avait avant, qu'est-ce qu'il y avait après cette fameuse phrase. Et je n'ai pas retrouvé cette phrase-là. Et donc c'est étonnant parce que j'avais une autre traduction. Et donc c'est étonnant qu'on ait à l'heure actuelle une œuvre qui s'appelle « Sur l'île ovale de couleur bleue » avec tout ce qu'on peut disserter, méditer, mettre en avant à partir de cette phrase-là. Et donc, tant mieux pour Dominique Lemaître parce que c'est un très beau titre et puis ça lui a permis de... Et du reste, quand on voit le concert de la création retransmis sur son site, il y a effectivement la chanteuse est en robe bleue, il y a des projecteurs de couleur bleue, etc. Donc on voit bien que c'est important. Sauf que moi, dans mon exemplaire de Rilke du livre de poche, je n'avais pas cette traduction-là. Donc c'est étonnant.
0: Vous dites, Pierre-Albert Castanet, que Dominique Lemaître assume une approche texturale du matériau sonore en disant qu'il est obsédé par la couleur sonore tout en étant à la recherche d'un temps suspendu. Où est le rapport entre la question de la couleur, alors, et la suspension du temps ? Il faut laisser flotter le temps pour donner couleur au son ?
1: Ben, disons que la couleur, c'est la nourriture. C'est ce qui habille l'instant. Et donc, notamment au niveau strictement musical, on sait que la couleur sonore, c'est le rapport au timbre, c'est le rapport aux mixtures d'instruments, en l'occurrence des instruments du quatuor à cordes, avec la voix. Et donc, de temps en temps, on a quasiment une équivoque, si on peut dire, entre la partie du premier violon et la partie vocale, le violon pouvant être entendu de temps en temps comme une voix et réciproquement.

0: Ligeti faisait volontiers des musiques sans réellement de début, sans réellement de fin. Les contours s'en trouvent floutés.
1: Oui. Le Ligeti de la période d'atmosphère ou de Lontano, ça doit être années 60, effectivement, Ligeti disait « ma pièce commence bien avant le début et elle se termine bien après la fin officielle ». Et il prenait comme métaphore et comme image le fait de voir un paysage dans une fenêtre, à travers une fenêtre, et effectivement, on voit, effectivement, à travers une fenêtre, on peut voir un paysage, mais le paysage, forcément, il est aussi à gauche de la fenêtre qu'on ne voit pas et à droite de la fenêtre qu'on ne voit pas.

0: Le métronome, plutôt pour, plutôt contre, il sert à quoi, Juline? Peut-être une idée?
1: Alors, il ne sert à rien. Le métronome, on peut s'en passer. On peut travailler sur d'autres pédagogies qui vont nous permettre de ressentir la pulsation autrement. Et ce bip incessant du métronome ne nous laisse pas prendre le temps.
2: Le métronome est indispensable. De toute façon, nous avons un métronome à l'intérieur du corps qui, lui, bat tout le temps. Et donc, pour essayer de sentir les différentes musiques qui se déroulent, et puis le temps qui passe, avoir vraiment la perception de ce temps dans cette société où on ne s'arrête jamais, c'est bien. Moi, je trouve qu'il y ait quelque chose qui nous mesure le temps avec un certain tempo et une certaine notion. Et puis, pour faire prendre conscience aux élèves de ce qu'est cet écoulement du temps dans la durée. Moi, je trouve ça très bien, le métronome. C'est peut-être un peu désuet. Mais s'en affranchir, pourquoi faire ?
1: Mais justement, on n'a pas besoin d'entendre en fait une pulsation, on peut la ressentir. Par exemple, avec les méthodes au passo, on va marcher, on va avancer sur deux temps, puis reculer sur deux temps pour faire 1, 2, 3, 4. On va ressentir la pulsation. On n'a pas besoin d'avoir un métronome physique qui va nous faire entendre cette pulsation.
2: Oui, mais alors quand vous avez, par exemple, des musiques qui, elles, ne sont pas... sont dites par exemple sur temps lisse, hein, ne sont pas pulsées, l'élève à ce moment-là ne sent pas de tempo et nous dit il n'y a pas de tempo, il n'y a pas de pulsation. Donc quand on voit un concert de musique contemporaine avec un chef devant qui dirige, moi j'ai eu des réflexions, alors pourquoi le chef il est là? Pourquoi il bat la mesure?
1: Il n'est pas obligé de battre la mesure.
2: Il est là, il bat la mesure sur une musique contemporaine. J'ai eu certains exemples et donc je me suis dit, il faut leur faire comprendre que le temps défile.

0: Pourquoi le 8 est si important pour Chelsea?
1: Alors, oui, vous avez vu que chez Dominique Lemaître, il y a une œuvre qui s'appelle « 8 à l'infini oui. ». Or, Chelsea disait « le 8, c'est mon chiffre ». Il était né un 8 janvier 1905. Il habitait au 8 de la rue San Teodoro à Rome. Il disait que quand on couchait le 8, ça devenait le signe de l'infini.
0: Ce que donc révèle l'œuvre de Lemaître pour 8 violoncelles
1: voilà.
0: et orchestre.
1: Mais encore plus fort, il avait édité de son vivant un octologo, c'est-à-dire 8 sentences qu'il avait fait traduire en 8 langues dans le même livre. Donc on se dit, bah oui, c'est vraiment son chiffre, le 8. Or, Chelsea est mort dans la nuit du 8-8-88, c'est-à-dire le 8 août 1988. Il avait dit, quand les 8 vont se retrouver, je partirai.
0: Il l'avait programmé, plus ou moins.
1: Et c'était programmé. Mais alors, il croyait en la réincarnation. Pour lui, c'était pas grave du tout. Il était juste là sur Terre au XXe siècle pour être un entremetteur, un messager, etc., etc. Et voilà l'histoire du 8 pour Giacinto Chelsea, qui n'est pas anodine, parce qu'il y a quand même beaucoup de points de convergence par rapport à ce chiffre particulier.
0: La question du temps peut aussi nous rapporter à la question de l'origine, mais l'origine peut aussi s'échapper dans le temps. Vous citez Lacoula Barthes, « Si la musique cherche à imiter quelque chose, comme tout art selon les Grecs, ce serait cette chose entendue absolument avant, la musique chercherait à retrouver cette chose, à s'en faire l'écho. » Mais on entend que c'est un avant... tellement indéfini pour être fondateur qu'on ne pourrait pas le dater.
1: Oui, alors là, ça peut faire référence. Enfin, moi, ça me fait penser, encore une fois, à la conférence de Messiaen qui s'appelle la conférence de Bruxelles, où il parle de la naissance du rythme. Et il dit, voilà, il y a un premier frappé dans l'univers, et après, il y a du silence. Et après, il y a un deuxième frappé dans l'univers, et là, voilà la naissance du rythme, d'une part. Et d'autre part, ça me fait penser aussi, parce que c'est à peu près la même définition, de ce qu'on a appelé, et Michel Serres en parle aussi, ce qu'on a appelé la « ourmusik », c'est-à-dire la musique des origines, bien avant le langage, bien avant, etc. etc. Donc peut-être qu'on peut remonter aussi... en amont à ce genre d'origine.
0: Cette façon de parler de la musique donne aussi une sorte d'hospitalité à ce qui serait l'extérieur de la musique, qui serait le silence. Lemaître cite Stockhausen qui conseillait à ses étudiants de mettre au moins autant de silence que de musique dans leur partition.
1: Oui, alors là c'est le rapport du maître à élève, mais le rapport du silence, effectivement, c'est important. Stockhausen, par exemple, remplissait par moment des pages entières de rythmes et de notes, et ensuite, peut-être d'une manière aléatoire, il prenait sa gomme et il faisait des espaces blancs dans son écriture noire, et les coups de gomme donnaient automatiquement des silences. Donc le rapport de Stockhausen au silence, il peut être tout à fait mécanique ou plastique, comme ça, mais il peut être aussi méditatif et mystique, comme dans des pièces comme Inori, qui veut dire prière en japonais, ou même dans son méga opéra Licht, puisque là on a 7 opéras à la suite, lundi de lumière, mardi de lumière, mercredi, jusqu'au dimanche, qui est la lumière de la lumière. Bon. Et donc ça, il y a des symboliques à ce niveau-là. Et il y a aussi le silence organique, c'est-à-dire que, par exemple, pour Webern, on a dit que c'était le 13e son. Et donc, c'est intéressant de voir cette appellation, c'est-à-dire que, forcément, Webern composait avec le dodécaphonisme, avec les 12 sons de la gamme chromatique, mais il y avait le 13e son qui était le silence. Donc, c'est aussi intéressant de le voir par ce truchement-là.
0: C'est-à-dire le son absent.
1: Oui.
0: Si on cherche un autre du temps, il y a aussi la nuit.
1: Oui.
0: Qui est un autre temps disponible à chacun, une fois par jour.
1: C'est vrai, oui, oui. Et du reste, ça n'est pas par hasard. Si on a eu des nocturnes, à partir du fin 18e, début 19e, et surtout avec Chopin.
0: Mais vous l'expliquez comment, que ce soit à ce moment-là de l'histoire ?
1: Ben, peut-être que c'est en rapport avec les canons soit du Sturmundrang, c'est-à-dire des premiers élans du romantisme, que ça fait partie de...
0: Donc ce serait la suite logique des Lumières du XVIIIe siècle, ben que d'avoir les nocturnes, oui, d'éteindre la lumière.
1: Je pense, oui. Et je pense que tous les poètes du XIXe siècle ont mis l'accent sur le côté noctambule. Et puis après, bien entendu, tout ce qui est symbolique et tout ce qui est symptomatique, c'est-à-dire à partir d'un figuralisme, à la fois la nuit, mais à la fois aussi le tréfonds, les ténèbres, et même là encore une fois, d'une manière religieuse, on peut aussi essayer de trouver des sonorités en rapport avec ce genre de chaos.
0: Les sonorités d'outre-temps.
1: Oui, ou d'outre-tombe.

0: Bon alors Flavie, va falloir que tu nous expliques un petit peu ce qui t'est passé par la tête.
1: C'était bien. J'ai pris mon temps. Tout le monde m'attendait. Et puis, j'avais envie d'improviser.
0: Ouais, non mais là, va falloir que tu nous expliques. C'est bien, c'est sympa. Tu commences à coopérer. On va pouvoir en discuter un petit peu.
1: Mais j'ai rien fait.
0: Comment ça, t'as rien fait ?
1: J'ai rien fait. J'ai pris un peu de temps, quoi.
2: Justement, j'aimerais pas qu'on le perde, ce temps. On a d'autres choses à penser. Je crois qu'il va falloir qu'on te dise tout de suite ce que tu risques. Et les peines d'emprisonnement, si tu veux pas coopérer tout de suite. Ça peut aller loin.
1: Ben, on m'a dit c'est à toi. Ben, j'ai commencé. Et puis, personne m'a dit de m'arrêter. Alors, j'ai continué, je ralentissais, j'accélérais, c'était trop bon.
0: Explique-moi un petit peu, un peu mieux, parce que je sens que mon collègue commence à s'énerver.
1: Ben, il m'a dit « joue ». Alors j'ai joué. Et puis j'ai joué. Et ça enchaînait les notes. Et ma main droite suivait ma main gauche. Et c'était rubato. Et c'était excellent. C'était bien.
2: Et qu'est-ce qui était écrit sur la partition ?
1: Il y avait marqué « rubato ». J'ai rubattu.
0: Et ça t'a pris comme ça ?
1: C'était marqué. C'est ce qu'on m'a dit depuis le départ au conservatoire. On m'a dit « c'est écrit, il faut le faire ». Je l'ai fait.
2: Et la traduction de rubato, s'il te plaît ?
1: Ben, prends ton temps.
0: Tu l'as bien pris, ton temps ?
1: Ah oui.
2: Et là, elle nous le fait perdre.
1: Ouais. Non, non.
0: Non, mais...
1: On peut pas s'arrêter quand il dit « c'est plus à toi ». Faut en profiter.
2: Là, je crois qu'elle nous embrouille.
0: Ah, c'est clair. Parce que tu sais que trop de rubato, trop prendre son temps...
1: Il y avait marqué concerto. J'avais la place.
2: Et comment tu le traduis, concerto ?
1: Ben, moi et puis après les autres.
0: Tu vois le genre ?
2: Oui.
0: Alors, qu'est-ce qu'il poireau, lui ?
1: Ben, il est là pour ça.
0: Et elle est fière, en plus.
1: Un peu, quand même.
0: Bon, et puis tu l'as mis où, le temps que t'as piqué ?
1: Ben, je l'ai gardé pour après le concert.

0: Bonsoir, bonsoir à tous. Une attaque au couteau aujourd'hui dans le centre de Londres. Quatre personnes ont été poignardées à la mi-journée dans le quartier de Covent Garden. Une femme a été interpellée. Les quatre blessés ont été pris en charge par les services de secours. Les motivations de la suspecte ne sont pour le moment pas connues. Un drone équipé d'un engin explosif découvert à l'aéroport de Leipzig. L'incident a entraîné une interruption temporaire du trafic hier soir au sein de l'aéroport allemand, utilisé notamment par l'OTAN et pour l'acheminement de marchandises vers l'Ukraine. Berlin dénonce depuis plusieurs mois la multiplication des actes de sabotage et de déstabilisation visant particulièrement la Russie, même si à ce stade, aucun élément ne permet de relier directement Moscou à cet incident. Jean Humbert, présenté à un juge d'instruction en vue de sa mise en examen. Le chef cuisinier est accusé de violence conjugale par trois de ses ex-compagnes. Le gagnant de l'émission Top Chef avait été placé en garde à vue lundi, des accusations qu'il a toujours niées. Le gouvernement prépare un plan global pour aider le monde agricole face aux conséquences du dérèglement climatique. Canicule, sécheresse, incendie, aucun agriculteur ne doit être laissé seul face à cette situation, écrit cet après-midi Annie Genevard dans un communiqué. S'il est encore trop tôt pour avoir le détail des mesures, la ministre de l'Agriculture évoque des mesures d'urgence en faveur de la trésorerie des exploitations, des prises en charge de cotisations sociales ou encore des aides pour la remise en production des exploitations les plus durement touchées. Pendant ce temps, dans l'Aude, les habitants se souviennent, c'était il y a un an, jour pour jour, le méga-feu se déclenchait dans le massif des Corbières. L'incendie a traversé 16 communes, ravagé 17 000 hectares et causé la mort d'une personne. Il a fallu presque un mois pour l'éteindre et plus de 2000 pompiers ont été mobilisés au plus fort du dispositif. Et puis un mot de tennis, ce sera son dernier grand chelem. Gaël Monfils a reçu une invitation pour l'US Open. La compétition débute le 30 août à New York. Très bonne fin de journée à tous.
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0: Bonjour, bienvenue dans Page Blanche, Michel Philippot. Mon invité de ce jour est un homme ouvert au monde et à la fois profondément ancré dans sa Bretagne, dans ce petit coin de Pinmar, près de Pont-l'Abbé, qu'il a vu naître 4 ans après la fin du Second Conflit mondial. Ancré dans ce pays bigoudin qu'il a célébré dans Un passager dans la baie, paru en 2005 à la Part Commune, et puis réédité en 2017 chez Locus Solus dans une édition augmentée de ce titre Entre dunes et palus. Un homme marqué par ce drame de l'enfance qu'il prive de son père à l'âge de 12 ans, un événement qui n'est sans doute pas étranger à une sensibilité exacerbée qui conditionne une écriture et un style à la fois percutant, nuancé, poétique, qui, s'il n'avait pas délaissé la peinture dans les années 80, l'aurait peut-être placé parmi les grands noms de la peinture contemporaine. Et puis, cette appartenance profonde à la Bretagne ne l'a pas pour autant empêché de parcourir le monde, de pousser ses racines en d'autres terres, telles que l'Irlande, où ses séjours nombreux conduiront en 2012 à cet ouvrage, conçu comme un abécédaire, paru aux éditions Dialogue sous le titre « Je vous écris d'Irlande ». Professeur de lettres à La Rochelle, Audierne, Le Guilvinec, ce n'est sans doute pas non plus un hasard si l'enseignement de ce grand voyageur s'est adressé à des générations, une population scolaire de futurs marins, de matelots, de capitaines, qu'il a certainement dû ouvrir aux grands horizons du voyage à travers cet enseignement. Sa vie est aussi marquée par les rencontres, qu'il s'agisse de lieux fondateurs de sa pensée, de sa sensibilité, la baie d'Audierne en particulier, l'Irlande depuis les années 70, mais aussi rencontres humaines avec le peintre Jean Bazaine, auquel il consacrera un livre, Au pays de Bazaine, édité en 2015 chez Diabase, rencontre avec Michel Déon, auteur du Taxi Move qu'il rencontre en Irlande en 1973, ou bien encore rencontre avec Julien Gracq dont il fait la connaissance à Saint-Florent-le-Vieil dans l'été 1991. Il côtoie de manière assidue également l'œuvre de Pierre Bergougnoux dont il devient un fervent lecteur. Outre les ouvrages cités, on lui doit Une saison en Irlande en 1996, Le voyage d'octobre en 1999 aux éditions Terre de Brume, chez Blanc-Silex Le rendez-vous, Irlande de voyages intimistes 2003 avec les photographies de Jean Hervoche, un récit d'anticipation Sunny Park chez Terre de Brume en 2007, La haute route, carnet de voyage du GR20 en 2009 chez Terre de Brume, et puis avec une réédition plus récente chez Géorama en 2018, Errance irlandaise autres textes en 2011, Irlande West avec des photographies de Didier Wex chez Locus Solus en 2014, et puis un ouvrage un peu différent porté par semble-t-il un érotisme discret avec ce titre La nuit des veuves aux montagnes noires en 2017. Alors, dû sa modestie en souffrir, citons aussi les distinctions et prix dont son œuvre a fait l'objet. Donc en 1996, il obtient le prix Pierre Mocaer pour Une saison en Irlande. C'est un livre qui fait également l'objet d'un coup de cœur à l'émission Ex Libris de PPDA. En 2000, il obtient le grand prix des écrivains bretons pour son roman Le Voyage d'octobre. En 2014, ce sera le Grand Prix des îles du Ponant au salon du livre insulaire d'Ouessant. Et puis, en 2018, il se verra attribuer le prix Braise par le jury présidé par l'écrivain Philippe Le Guillou. N'oublions pas son activité également très importante de conférencier, de chroniqueur dans différents journaux et revues auxquels il prête sa plume et son regard d'essayiste. Il y avait d'ailleurs aujourd'hui dans cette veine un article, une tribune dont on nous parlera tout à l'heure dans le journal Ouest France. J'ai l'honneur et j'ai le plaisir d'accueillir et de recevoir aujourd'hui dans Page Blanche au micro de Bretagne 5 l'écrivain Bernard Bérou. Bernard Bérou, bonjour.
1: Bonjour Michel.
0: Alors Bernard Bérou, voilà, j'ai essayé de dresser un portrait assez succinct et rapide. Peut-être souhaitez-vous soit le compléter, soit l'infirmer ou...
1: Bon, je crois que vous avez balayé d'une façon très complète. C'est la première fois d'ailleurs que j'entends une telle biographie complète énumérée. Là, je n'ai pas grand-chose à ajouter. Hein. Non, j'ai dû faire une quinzaine de livres. Mm-hmm. Bon, voilà, avec quelques prix littéraires. Bon, ça ne me... J'ai rien à dire, moi, sur le sujet.
0: Alors, Bernard Berroux, voyager pour vous, c'est avant tout rester disponible à la rencontre, à l'inattendu, quitte parfois à sonoriser quelques errances. Et c'est un petit peu comme cela que j'ai voulu procéder dans ce Page Blanche d'aujourd'hui, où j'ai le plaisir donc de vous accueillir au cours de 5 ouvrages qui ont été choisis dans votre abondante bibliographie. J'en rappelle les titres. Au pays de Bazen, un passager dans la baie, Je vous écris d'Irlande, La haute route, Cardé du Gervin, et puis ce dernier ouvrage qui est dans votre actualité la plus récente, Belvédère, paru en mars 2020 chez Locus Solus. Alors, une première question, Bernard Berroux, qu'est-ce qui serait, à vos yeux, le trait commun de ces 5 ouvrages que je viens de citer, peut-être plus largement, à l'ensemble de votre œuvre ?
1: Écoutez, c'est très difficile à dire. En tout cas, moi, je n'ai pas l'habitude de voyager d'une façon conformiste. Je voyage en solitaire, en général, donc je crois que le trait commun, c'est déjà le voyage seul. C'est là où on est le plus réceptif. Je considère le voyage donc également comme quelque chose qui n'est pas forcément un attrait vers un exotisme exacerbé. On peut très bien voyager en traversant un champ de trèfle. Je crois que c'est Nicolas Bouvier qui le disait. Pour Belvédère, par exemple, j'ai volontairement omis de trouver des lieux touristiques en Bretagne, il y en a trop. J'ai cherché à être en dehors des sentiers battus et à trouver l'extraordinaire dans l'ordinaire, finalement. Et c'est ainsi que j'ai commencé ce livre Belvédère avec un endroit que peu de gens connaissent, qui est le point culminant du Morbihan, situé à la Trinité-Langonette, une colline de 293 mètres où il n'y a rien de spectaculaire. Mais il faut aller au-delà, justement, pour trouver quelque chose qui puisse vous atteindre. Et j'ai l'habitude de voyager également, non pas une seule fois quelque part, ça, c'est un tourisme que je n'aime pas du tout, mais j'ai l'habitude de revenir aux mêmes endroits. C'est ainsi que je retourne en Irlande, dans les mêmes endroits, souvent d'ailleurs, depuis 50 ans. Mmh. Et c'est à ce moment-là que les choses deviennent intéressantes.
0: Mmh. Oui, parce qu'on s'imprègne du lieu et oui. On rentre dans quelque chose qui est fermé aux gens de passage, à celui qui passe, simplement.
1: Oui, bien sûr. Bon, je crois que c'est Calafert qui disait que le touriste est un idiot de passage.
0: Voilà.
1: Et encore une autre citation que j'aime beaucoup, c'est celle de Beckett.
0: Oui.
1: On peut bien être con, mais pas au point de voyager comme un touriste. C'est mon petit côté pamphlétaire qui ressurgit, là.
0: Oui.
1: Donc, moi, j'ai pas l'habitude de voyager comme ça.
0: Bon,
1: évidemment, on est tous un peu touristes quelque part, malgré soi. Mais il faut en être conscient, quoi.
0: Alors, vous ne pouvez pas, avec ce point de vue-là, cet angle-là, ignorer, évidemment, Pierre Daninos et son fameux Les Touristocrates.
1: Ah, je ne connais pas. Non.
0: Vous ne connaissez pas. Écoutez, ce sera une très...
1: Je connais les carnets du Major Thompson.
0: Écoutez, il a écrit aussi Les Touristocrates, et c'est savoureux, oui. je suis sûr que c'est un livre qui vous ferait vraiment beaucoup, beaucoup plaisir. Parce que c'est un point de vue que je pense vous avez en commun, en tout cas. Alors, on va commencer par Belvédère. On a déjà un peu abordé votre dernier ouvrage, donc, je rappelle, paru chez Locus Solus, que je remercie au passage pour leur service de presse, toujours très aimable.
1: Ça va leur faire plaisir.
0: Oui, que... voilà, oui. Puis ils sont vraiment très sympas. Alors, Belvédère avec un S, Belvédère au pluriel, bien entendu. Si je prends la définition du Grand Robert, c'est un lieu, terrasse, plateforme, je la cite, naturel ou aménagé, d'où la vue est étendue. Mais il serait réducteur, à mon sens, de se contenter de cette définition, puisque l'usage que vous faites de ce mot dans ce titre vise beaucoup plus loin dans votre livre qu'une simple une simple approche géographique, bien entendu.
1: Oui, ça peut être des hauts lieux, comme la calotte Saint-Joseph, ça peut être des lieux qui sont situés dans des vallons, comme le village du Juc, par exemple. Je crois que ce sont des lieux que je sacralise, parce qu'ils sont un petit peu en dehors du temps, ils ont gardé une patine ancienne, où ils n'ont pas, si vous voulez, une attirance touristique évidente qui pourrait attirer plein de gens, quoi. Donc ces belvédères sont donc des lieux. Par exemple, je parle également d'une voie romaine qui part de Ornenay à la Pointe du Vent, où il n'y a quasiment personne sur cette route. Cette route me plaît beaucoup. C'est une route vers l'infini, vers l'ouest. Je parle également d'une route des Monts d'Arrée que j'ai empruntée à partir de Carnoët, la vallée des Saints, que j'ai gratigné au passage, d'ailleurs.
0: Oui, alors j'allais y venir.
1: Et je continue après par Poulaouen. Et je trouve que cette route est incroyable parce qu'elle a un charme que n'ont pas les routes courues, quoi. Alors, les belvédères en question, ne sont pas seulement des choses réelles, des lieux, mais ce sont aussi des belvédères de l'esprit. Voilà. Je crois qu'on en a besoin de plus en plus aujourd'hui. Voilà. Donc il y a, dans mes belvédères de l'esprit, j'ai choisi trois auteurs, complètement différents, d'ailleurs par leur nature. Pierre Bergougnoux, avec qui je corresponds, qui est un ami avec qui j'ai pas mal de points communs, ne serait-ce que l'âge, et puis nous habitons les massifs hercyniens, nous sommes attachés à une civilisation rurale disparue. Je suis un grand lecteur de Bergougnoux. Bergougnoux est marxiste. Mm-hmm. Un autre, c'est Michel Déon, qui est un royaliste, mm-hmm. qui a travaillé à l'Action française, disciple de Maurras, donc il n'a rien à voir mm-hmm. avec Bergougnoux, mais je considère qu'en littérature, la politique doit dépasser la politique pour qu'il y ait une transcendance vers autre chose, je crois. Mmh. Et l'autre, donc, c'est Julien Gracq, j'ai entretenu une petite correspondance, que j'ai visité trois fois à Saint-Florent-le-Vieil, mmh. et qui m'a éclairé sur ce que c'était la littérature après que j'ai lu en 1972 Un balcon en forêt. Mmh. C'était pour moi un déclic. Donc j'ai pris trois auteurs dans ces belvédères de l'esprit. Il y a aussi un moine, que j'ai bien connu, qui est un homme très attachant, Jean-Yves Calac, originaire du Conquet, qui était moine en Belgique, qui a écrit des livres également. Et puis, quoi dire d'autre, il y a aussi la peinture que j'évoque à travers une promenade au musée de Quimper, mm-hmm. où j'ai commenté trois tableaux mm-hmm. choisis par moi.

0: n'arrive pas à m'en convaincre.
1: Bah, disons que Ernst Jünger disait « nulla dies sine linea ». Pas un jour sans une ligne.
0: Oui.
1: Je crois qu'il faut se forcer à ça pour ne pas quitter une espèce d'orbite dans laquelle on est assujetti si on veut rester dans le cadre littéraire. Quoi. Donc j'essaie de m'efforcer tous les jours de respecter cette loi.
0: Alors, dans ce livre, vous évoquez donc Lennon ou Lennon, je ne sais pas comment on le prononce fait. Lennon, voilà. Oui. Alors moi je suis un peu pollué par l'anglais, mais. Oui. Et Pumrit, donc ce sont deux textes qui portent en titre donc, le nom de ces villages, de ces bourgs. Et ce que vous célébrez dans ces deux textes, c'est précisément l'absence de ce que les offices de tourisme appellent en général un site remarquable.
1: Ah bah, absolument.
0: Voilà. Et ce qui vous touche ici n'a rien de spectaculaire. C'est peut-être simplement le sentiment rassurant de la permanence des choses. J'en veux pour preuve ce que vous écrivez, c'est à la page 24. Et vous écrivez ceci. Le temps s'est arrêté à Lennon, celui d'une époque où le caractère domestique prévalait et où chacun des habitants se reconnaissait dans le langage de l'autre quand un ensemble de repères déterminait la place de chacun pour une identité commune dans un espace limité. Voilà, c'est votre perception de ce lieu.
1: Je suis pas pour le progrès. Le progrès, moi, je m'en méfie, ça me fout la trouille. Hein. Tous les voyants sont au rouge hein, dans le progrès. Il y a peut-être 2% du progrès qui me semble intéressant. Et sinon, pour le reste, moi, je suis un homme du passé. Enfin, pas un homme du passé. Je suis pour un retour à une sagesse ancienne. Je crois que les Rose-Croix, une sagesse ancienne pour un monde nouveau. C'était un peu leur principe. Eh ben, je suis un peu dans cette mouvance-là. Moi, je crois qu'aujourd'hui, on gomme complètement les expériences du passé. Et ça me terrifie, quoi, dans plein de choses. Et quand je vais dans ces lieux-là, évidemment, je me retrouve un petit peu dans un dialogue avec autre chose, d'une part avec des choses du passé, d'autre part avec des personnes qui ont encore quelque chose d'humain à dire et qui ne sont pas en train d'attendre un touriste, quoi. J'ai choisi volontairement Pumerit, qui est le bourg le plus perdu du pays Bigoudin. Je m'excuse pour les Bigoudins de Pumerit, mais c'est tout à fait vrai. C'est vraiment le trou du cul du monde, Pumerit.
0: Ah ben, ils vont apprécier.
1: Oui, mais je l'ai célébré. Si vous l'avez célébré,
0: voilà. Bien sûr. Non, mais exactement.
1: Les touristes qui vont y aller, ils verront une maison avec un pignon en rouille, que j'adore, parce qu'il y a une espèce de tableau de tapiès à travers ces pignons rouillés. Il n'y a rien, il y a un monument aux morts, il y a une place Ginko, il y a des rues Perkendaud, et la rue qui monte vers l'herbe, etc. Et puis ce village, il a un port merveilleux sur une petite colline, enfin, il me fascine. Ouais. Sans doute que les touristes n'y trouveraient pas leur compte, mais enfin, moi, ça m'est égal.
0: Il faut avoir une vie intérieure très, très riche, et puis une certaine culture pour peupler des lieux qui, a priori, n'ont rien d'extraordinaire.
1: Ben aujourd'hui, l'homme numérisé m'inquiète beaucoup. Quoi. Aujourd'hui, ce qui est intéressant, c'est de penser par soi-même, un petit peu, en lisant des livres. Et aujourd'hui, il y a une pensée commune, moi, qui m'effraie. Quoi. Si tout le monde pense pareil, on ne pense plus. Quoi. Donc, vous voyez ce que je veux dire.
0: Tout à fait, bon. Oui. Alors, on va avancer un petit peu dans votre texte. Vous êtes ici à Saint-Guénolé, dans cette maison face à la mer. On est à la page 26, vous écrivez ceci. J'aime beaucoup partir de citations, parce que ça nous remet dans le contexte des choses.
1: J'aime beaucoup les citations.
0: Voilà, oui. Alors, vous écrivez... C'était un pari un peu fou de séjourner ici en voulant repartir dans une nouvelle aventure littéraire. Heureusement que j'avais adopté depuis quelques années un principe. Je dois me mettre à écrire et je le peux, car demain, je serai peut-être mort. Alors, vous avez évoqué ce principe-là tout à l'heure. Ma question, finalement, elle va évidemment dans ce sens. Quel rapport l'écriture, cette urgence de la création? Il y a quand même une urgence d'écrire. Vous le faites tous les jours, vous l'avez dit. Cette nécessité de dire les choses, de dire le monde. Quel est son rapport avec la mort, finalement? Vous en parlez ici.
1: La conscience de la finitude ne pénètre pas assez les gens. Je crois que si on avait cette conscience parfaite de la finitude, on ne ferait pas les mêmes bêtises qu'on le fait tous les jours et on serait un peu moins... moins tordu, je veux dire. Donc, oui, parfois je pense souvent à ça et puis il faut que je me mette à écrire parce que l'écrire est un acte absolument suprême que je trouve extraordinaire. Je trouve que les gens qui écrivent et qui publient, en plus, ont une chance extraordinaire dans la vie, quoi. Tout le monde devrait écrire, d'ailleurs. C'est un acte cathartique, fantastique pour la connaissance de soi-même. Et... malheureusement, aujourd'hui, je crois que on ne va pas dans le bon sens. Quoi, à ce niveau-là.
0: On n'écrit pas à tous les âges de la vie pour les mêmes raisons et pour les mêmes motifs, non ? Vous ne croyez pas ?
1: Oui, j'imagine qu'il y a... Bon, on peut commencer à écrire très jeune, c'est ce qu'il faut. À mon avis, les plus grands écrivains ont commencé très tôt. Ils ont même fini très tôt d'écrire, comme Rimbaud. Gracq, à 28 ans, il a commencé à

0: Écrire, elle disait que c'était déjà trop tard, voyez-vous. Et bon, il y a beaucoup de gens qui écrivent après leur biographie de vie arrivée à un certain âge, mais c'est formidable, je trouve, de faire ça, parce que ça fait, c'est un acte d'appartenance à la vie et de transmission aussi. Donc, tout acte d'écrire, du moment qu'il n'est pas sulfureux, ni pernicieux, ni pervers, ni vicieux, bon, c'est voilà.
1: Alors, de tous ces lieux, de tous ces belvédères, pour reprendre le terme que vous employez, de tous ces lieux que vous explorez, ce qui en fait aussi la valeur, c'est cette relation secrète, intime, qui semble vous relier à tous ceux qui vous y ont précédé. Ces lieux sont peuplés de toutes ces présences anciennes. C'est quelque chose qui m'a frappé dans ce texte que vous écrivez à propos de la digue de Guisseny, où effectivement vous évoquez tout ce qui s'est produit, mais de manière très banale. Là, il y a pas eu de grand événement.
0: J'essaie d'imaginer effectivement ce qui a pu se passer là, parce que cette digue de Guisseny, elle est merveilleuse, elle est unique au monde, quoi. Et même les gens de la région ne la connaissent pas bien. Et cette digue a été d'abord élaborée pour poldériser un peu les territoires là-bas et arrêter l'élan de la mer. Et elle avait été faite un peu trop du côté mer. Mm-hmm. Donc les vagues l'ont balayée et ils l'ont refaite un petit peu plus en aval. C'était au milieu du 19e siècle. Donc j'imagine un petit peu tout ce travail, oui, qui a été
1: nécessaire,
0: l'occasion nécessaire, oui. Et puis alors cette digue, elle est curieuse parce que au-dessus de la digue, il y a un sentier de randonnée, le GR34. Mmh. Et c'est un vieux chemin. Hein. C'était un chemin qui était un passage entre deux quartiers de Guisseny. Donc il y a eu énormément de passages. On a beaucoup imaginé un petit peu tout ce qui a pu se passer là. C'est un chemin qui a une histoire, incroyable, une histoire humaine. Mmh. Alors les lieux, oui. Je voudrais ajouter également, par exemple, j'aime beaucoup les demeures d'écrivains morts, si, ou de peintres. À Pamart, par exemple, où j'ai bien connu Jean Bazin, on en reparlera.
1: On en parlera, oui.
0: Il a sa maison qui est sur la lande rocheuse, là, et qui a été vendue malheureusement depuis, mais moi, quand je passe devant, je suis pétri d'émotion, et puis je me rappelle de plein de choses. Quoi. C'est une image qui, pour moi, est très, très...
1: Très prégnante.
0: Très prégnante.
1: Alors, on continue d'avancer dans votre parcours de ce livre, de Belvédère. C'est dans le chapitre « Les monts d'arrêt » et vous démarrez ce texte par ces quelques lignes. « Dans les monts d'arrêt, les richesses des plus courues demeurent les crêtes et les landes qui cernent la cuvette centrale. » Les charmes du roc Trévézel ou de la colline Saint-Michel sont indéniables, mais je me sens davantage attiré par les franges indécises autour du massif. Il m'a paru qu'il y avait là quelque chose de moins figé par des clichés géographiques trop définis, de plus incertain, de moins fréquenté par les touristes. Alors, ce qui retient votre attention, de manière générale, là c'est un exemple, et votre sensibilité, Bernard Béraud, pardon, ce sont les franges, ce sont les lieux, effectivement, vous l'écrivez, moins courus, moins spectaculaires, peut-être, mais qui ont gardé cette authenticité à l'écart des modes. C'est un petit peu ce que vous disiez déjà tout à l'heure, d'une certaine manière.
0: Oui, c'est peut-être mon côté un petit peu gracchien qui ressurgit là, parce que j'étais marqué, je ne suis pas seul, on est pas mal d'auteurs ont été marqués par Julien Gracq, qui a toujours évoqué ces zones tampons, un peu des zones frontières, des zones de passage, parfois inquiétantes d'ailleurs, notamment dans les Ardennes. Dans les monts d'arrêt, ce sont ces endroits-là qui me donnent le plus d'intérêt également. On revient à nouveau à la façon dont je traite Pommerite.
1: Voilà. Alors, dans cette approche des monts d'arrêt, vous n'échappez pas, on avait dit un mot tout à l'heure, hein, et c'est le pamphlétaire qui reprenait le dessus, disiez-vous, vous n'échappez pas à la vallée des Saints, ce lieu qui rassemble des dizaines de statues monumentales. J'explique un peu parce que tous nos auditeurs ne sont pas de la région Bretagne, ou n'écoutent pas en Bretagne, et qui attire beaucoup, beaucoup de visiteurs. C'est un projet qui a été controversé à certains moments, qui l'est encore. Et ce lieu, je m'en serais douté, ne vous plaît qu'à moitié, finalement.
0: C'est-à-dire qu'au départ, c'était une excellente idée de faire quelque chose d'intéressant. Le concepteur, c'est Philippe Abjean, qui est un homme certainement animé de bonnes intentions. Et je crois que la grande erreur a été de dire qu'on allait ériger 1000 statues dans ce lieu. 1000, c'est un chiffre biblique complètement fou. Il aurait fallu s'en tenir à peut-être les sept saints bretons, je ne sais pas. À partir du moment où on veut ériger 1000 statues dans ce lieu, d'abord il faut de l'argent, hein. Donc on ne peut pas échapper à l'emprise de l'argent, du mécénat. Qui dit mécénat ou sponsoring dit retour sur investissement, on tombe très vite dans ce qu'on pourrait appeler rapidement un parc d'attractions. Quoi. C'est ce qui est en train de se passer d'ailleurs. Hein.
1: Oui.
0: J'ai eu beaucoup de remous depuis, je crois que Philippe Abjan a démissionné, il me semble. Donc, parking payant, on va avoir donc un haut lieu du tourisme, je dirais, de masse dans cet endroit-là. Si bien que, au final, on va aller à l'encontre de ce qu'on voulait au départ, c'est-à-dire un lieu de recueillement. Qui a un rapport avec la vie
1: spirituelle
0: et des moines, enfin des moines qui ont peuplé la Bretagne, donc à un certain moment. Donc évidemment, c'est un endroit que j'aime pas beaucoup. En plus, je trouve pas que c'est une grande esthétique. Je le dis un peu, ces monuments de 2,50 m de haut, d'une austérité, là, tous rassemblés là. Il y a une petite chapelle là, en contrebas qui s'appelle la chapelle Saint-Gilda, qui n'existe plus pratiquement. Oui, elle est complètement étouffée.
1: Elle est étouffée par.
0: Mais
1: elle est authentique, elle est du passé.
0: Oui, tout à fait.
1: Alors, dans l'extrait qui suit, puis ensuite on va se faire une petite pause musicale, Bernard Berrou, il s'agit de l'expérience, vous parlez de l'expérience de la peinture, de l'aquarelle, en particulier. Vous écrivez ceci, c'est à la page 91. Dans ce tourbillon, des questions se posent, incontournables. Jusqu'où peut-on confier l'œuvre naissante à ce remplissage fluctuant qui semble relever d'une totale anarchie sans le nourrir d'une pensée, d'une méthode, d'un agencement? Quelle est la part nécessaire du hasard dans l'acte de peindre? À quel moment doit-on le prendre en compte? Où est la liberté? Quelle part de réflexion doit venir contrôler ces gestes guidés par l'inconscient? Alors, vous parlez ici de l'expérience de la peinture qui a été la vôtre, qui a été aussi celle que vous avez vécue dans votre relation avec Jean Bazaine, on en reparlera tout à l'heure. Vous avez abandonné la peinture pour vous livrer à l'écriture, à moins que ce soit la peinture qui vous ait abandonné. C'est pas très gentil ce que je dis là, mais vous réagirez. Et puis, les questions que vous posez dans ce court extrait, quelle que soit l'expression artistique, restent les mêmes finalement. Que ce soit la peinture ou qu'il s'agisse de musique ou qu'il s'agisse d'écriture, on tourne exactement avec un même questionnement, à ceci près que les grammaires sont différentes.
0: Oui, c'est vrai, il faut quand même nuancer un petit peu. Bon, je voudrais peut-être rappeler quand même que j'ai été peintre, j'ai une période de peinture avant d'écrire. J'étais marqué quand j'étais gamin, quand j'avais 7-8 ans, par les peintres du dimanche qui venaient dans mon village à la Madeleine. Ils venaient au printemps, ils plantaient leurs chevalets, ils étaient par groupe là. Moi j'étais fasciné, j'étais un gamin donc. Ils croquaient, ils se disaient néo-impressionnistes. Donc moi je voulais faire pareil, j'ai commencé par acheter des boîtes de couleurs, puis essayer de croquer la chapelle de la Madeleine aussi. Alors évidemment, après, j'ai eu la chance de connaître Jean Bazaine. J'avais 18 ans. Et évidemment, j'étais un parfait ignare. Il m'a ouvert à la peinture non figurative. Ouais, c'était extraordinaire. C'était un homme très charmant, modeste, extrêmement intelligent, donc qui avait une façon de parler de la peinture qui était magique. Alors moi, je me suis mis aussi également à peindre, mais j'ai jamais trouvé ma voie. J'ai été toujours un petit peu tâtonnant, passant du figuratif conventionnel au départ à l'expressionnisme, de l'aquarelle à l'acrylique, de paysages très fournis à des dépouillements. Enfin bref, j'ai abandonné la peinture parce que je ne m'y retrouvais pas du tout. Je ne pense pas que j'étais fait pour ça. Donc j'évoque ce tâtonnement de la peinture. Je pense que, pour revenir à ce que vous disiez là, je pense que la peinture est plus mystérieuse que l'écriture. L'écriture est codée par une grammaire, par... par une grammaire, par une syntaxe. Par La peinture, il y a bien sûr aussi des lois physiques, mais très vite, on s'en détache. D'ailleurs, les grands peintres, souvent, n'ont pas fait d'école de beaux-arts. Il suffit en une demi-heure, on peut apprendre à peindre. Hein. Après, on est livré tout seul. Et j'écris un petit peu mes problèmes quand j'étais en train de peindre. La spontanéité, il y a toujours quelque chose qui navigue entre la spontanéité pure et puis la pensée. C'est pour ça qu'on parle souvent que la peinture des enfants est extraordinaire.
1: Elle est spontanée,
0: et donc elle atteint souvent à l'œuvre d'art.
1: Oui,
0: il leur manque peut-être quelque chose en plus.
1: Alors,
0: il y a un équilibre précaire, une espèce de voilà.
1: Très précaire, moi qui n'ai jamais dépassé le bonhomme tétard. Hein. Alors, je vais vous proposer une petite pause musicale. Vous avez choisi un premier morceau, donc concerto pour flûte et harpe, Andantino de Mozart. On l'écoute.

0: Voilà, le temps qui suit Mozart est encore du Mozart. Hein. Je ne sais plus qui lisait cela, mais...
1: Mozart a tout dit, je crois. Oui. Toutes les émotions, tous les sentiments peints chez Mozart. Voilà. Pour moi, c'est une référence avec Schubert.
0: Voilà.
1: Schubert, Mozart, pour moi, sur les deux que j'écoute en permanence et qui m'accompagne souvent.
0: Qui est au programme d'aujourd'hui, mais je ne sais pas si on aura le temps, parce que le temps passe très très très vite et on a encore énormément de choses à se dire. Alors, Bernard Berrou, venons-en à cet autre titre, Au pays de Bazaine, que vous avez consacré à ce peintre, Jean Bazaine, rencontré à Saint-Guénolé, dans cet hôtel Lantoni, si je ne me trompe pas. Vous aviez 18 ans, vous y faisiez la plonge.
1: J'étais plongeur pendant les vacances.
0: Voilà, un job d'été, comme on dirait. Et j'ai reçu votre récit, que j'ai lu attentivement, comme le parcours initiatique d'un jeune homme découvrant son propre rapport à l'art, avec cette volonté, en fait, d'éclater les clichés, d'éclater les stéréotypes d'une Bretagne dont vous dites qu'elle était engoncée dans un folklorisme sans intérêt. Alors, vous pouvez réagir à cela, et puis, peut-être en allant plus loin, comment s'est nouée cette relation avec Jean Bazaine? C'est pas évident, de 18 ans ou...
1: Jean Bazaine, donc, venait tous les jours... D'abord, il passait 4 mois par an, les 4 mois d'été, de juin à septembre, à Saint-Guénolé. Mm-hmm. Saint-Guénolé a été pour lui un déclic dans sa peinture, ainsi que la rencontre avec Bonnard. Ce mm-hmm. sont les deux choses qui ont marqué sa vie. Donc, il venait dîner tous les soirs dans l'hôtel Lantoni. Et un beau jour, il se trouvait avec un homme très différent de lui, c'était Jenny Esposito.
0: Que j'adore.
1: À côté, Bazaine était donc très, très nordique, pâle, yeux bleus, blonds. Et Jenny Esposito, c'était le type napolitain, complètement différent. Donc, ils travaillaient ensemble sur un projet. Parce que Bazaine, il accompagnait beaucoup les poètes. Et donc, moi, j'étais déjà travaillé par la peinture. Monsieur Lantoni m'a dit, tu vois, c'est Bazaine. Il fait de la peinture. C'est comment dirais-je, c'est des ratures. On comprend rien, mais c'est un grand peintre. Alors, moi, ça m'a interpellé, évidemment. Et donc, on m'a présenté à Bazaine, et Bazaine m'a invité dans son atelier. Il fallait venir après 18 heures tous les jours. Il y avait un petit panonceau, ne pas déranger avant 18 heures. Et puis voilà, j'ai commencé ma relation avec Bazaine, très timidement, hein, bien sûr, au départ. Il m'a montré ses aquarelles, parce qu'il faisait surtout des aquarelles à Saint-Guénolé. Son lieu était très, très ancien, très archaïque. Il n'y avait pas de confort du tout. Il avait une échelle de meunier. Il mettait de l'eau dans des seaux. Enfin, c'était un homme très attachant. Et après, j'ai continué donc à avoir cette relation avec lui et qui s'est ensuite approfondie, évidemment. Et je me suis beaucoup intéressé à sa peinture. J'ai regardé des monographies. Ça a été pour moi un déclic, finalement, pour sortir un petit peu des sentiers battus, des clichés mille fois rebattus de la Bretagne qui, je ne dis pas qu'il y a des peintres merveilleux hein, qui ont fait du figuratif, mais c'était toujours la sempiternelle marine, la lumière en dessous, la bigoudaine qui était en plein vent, qui passait, etc. Et s'il y avait autre chose, il y avait une incarnation de l'art qui est une étape, pour moi, qui a été très, très difficile à atteindre, mais évidemment, c'est... J'ai commencé à franchir dans le palier de l'ouverture à la non-figuration, pas à l'abstrait.
0: C'est pas à l'abstrait, la non-figuration.
1: Oui, parce que Bazaine différenciait, il disait que tout art était abstrait, sinon il n'existe pas. Alors que la non-figuration, c'est autre chose, c'est une incarnation. C'est pas, il considérait Vermeer de Delft comme beaucoup plus abstrait que Kandinsky, par exemple.
0: Ah oui,
1: c'est étonnant.
0: Ah oui, ah oui, c'est étonnant, ça.
1: Oui, oui.
0: Du mal à.
1: Paroles, je me souviens des tas de paroles que me disait Bazaine. Oui.
0: Alors justement, vous l'avez dit, vous avez anticipé les quelques lignes de votre livre que j'allais citer, mais vous avez dit la même chose, mais juste le début. Le décor a de quoi séduire. Vous décrivez le lieu que vous venez de décrire. Le décor a de quoi séduire, nombre de peintures lureurs désireux de capter les flots écumeux sous des ciels qui galopent. On sent déjà le polémiste un peu. Des milliers de coups de pinceau, chromos sales ou croûtes fascinantes, toujours les mêmes, traquant l'été ou le mauvais temps, la lumière d'en dessous, les matins de juin ou les nuits de pleine lune, la marée basse et les miroitements de l'eau. Tout ce que l'on retrouve au même degré dans les niaiseries poétiques qui n'ont eu de cesse de folkloriser la Bretagne. C'est admirable.
1: Oui, j'étais déjà polémique à l'époque. Bon, j'assume.
0: C'est admirable. Alors, j'avais envie de prolonger la question en vous demandant, est-ce qu'il n'y a pas de création authentique ou est-ce qu'il n'y a de création authentique, sincère, que dans le renversement d'un ordre artistique établi. C'est-à-dire qu'il faut se déprendre, quand on veut être authentique dans ce que l'on fait, dans sa création, il faut se déprendre des modes, retrouver sa liberté, s'inventer sa liberté.
1: Je crois que dans toute création, qu'elle soit musicale, artistique, enfin peinture, sculpture ou littéraire, l'essentiel, finalement, c'est de trouver son style. Mmh. Et ce n'est pas évident, évidemment. Mmh. Évidemment, c'est quelque chose d'impossible à atteindre ou de quasiment impossible. Seuls quelques-uns ont un style. Mais je crois qu'il faut déjà en être conscient. Mmh. Si on en est conscient, c'est déjà pas mal, quoi. Et malheureusement, c'est toujours... Bon, on reste souvent, quelque part...
0: Contraint dans l'air du temps. C'est difficile, oui.
1: Moi, j'aime beaucoup les grands stylistes, quoi. Ouais, bon, ouais. Évidemment, les grands novateurs déplacent toujours à leurs contemporains, c'est ouais. sûr. Bon, quand Bazaine a organisé une exposition de la nouvelle école de Paris, je crois que ça a fait scandale à l'époque. Hein. Mm-hmm. Entre nous, aujourd'hui, cette école de Bazaine, tout ça, elle est un petit peu reléguée
0: à
1: l'arrière-plan. Ouais.
0: Alors, Bernard Berrou, il se trouve dans cet ouvrage un moment de grâce extrême qui m'a beaucoup, beaucoup amusé, à la fois amusé et puis, oui, je trouvais que c'était extrêmement beau. Vous allez tout de suite comprendre, nous sommes en décembre, 31 décembre 1985, c'est le nouvel an, sont réunis pour l'événement, donc Jean Bazaine dont nous parlions, vous, deux curés, aux personnalités assez tranchées que vous décrivez, et Arsène, qui souffre d'un lourd handicap physique, fait partie de ces personnes présentes, et puis Léon, musicien, organiste, aveugle depuis l'âge de 2 ans suite à un accident, et vous le comparez d'ailleurs dans sa gestuelle à Ray Charles. Et ce personnage, donc Léon l'aveugle, le sobriquet dont il se trouvait affublé, va soudain poser une question à Jean Bazaine. Cette question essentielle, c'est mais la peinture, ça ressemble à quoi exactement? Je rappelle qu'il est aveugle. Et je vais vous laisser expliquer la réponse de Jean Bazaine, parce qu'elle est merveilleuse.
1: Oui, d'abord, c'est après coup que je me suis rendu compte qu'il y avait là une espèce de parabole biblique de l'aveugle et du paralytique dans cette... D'ailleurs, quand j'y pense maintenant, je suis assez ému, parce que tous les personnages, toutes ces personnes sont décédées aujourd'hui. Il y avait donc deux curés de fortes personnalités, donc il y avait des débats sur la religion, sur la croyance, etc. Il y avait donc deux infirmes, il y avait Bazaine et puis sa compagne qui était là. Mmh. Et effectivement, la réponse de Bazaine à l'aveugle a été de dire que la peinture, c'était comme la musique. Mmh. Et pour Bazaine, c'était tout très très évident, ça. Comment l'expliquer ? Bazaine a beaucoup travaillé sur Bach, sur Schubert, hommage à Schubert, où on retrouve, bon, comment expliquer ça, les déchirements de la musique de Schubert, on les trouve dans les tableaux, dans l'étoile de Bazaine. Mmh. Donc, la musique était toujours en filigrane derrière ça, derrière cette toile. Mmh. Et évidemment, c'était difficile d'expliquer ça à un aveugle.
0: Il essayait de
1: trouver quelque chose, un point de facilité là.
0: Ouais, une sorte de comparaison, pour faire comprendre effectivement. Ouais.
1: Ça m'avait beaucoup marqué ça.
0: Ouais. Mais la scène est très belle en même temps. Elle est pleine d'humanité parce que.
1: Oui, parce qu'elle a lieu à la fin de l'année dans un contexte, il y avait une espèce de décor pareil à une crèche de Noël. C'était très ancien, très antique. Donc et puis ces personnages complètement différents. On était presque dans. Non, je l'ai pas une scène de Jérôme Bosch, mais enfin, on était dans quelque chose de très, très...
0: Conventionnel aussi, d'une certaine manière.
1: Oui, en même temps. Et en même temps, il y avait toujours un esprit, parce que Bazaine était animé par... il n'était pas croyant, Bazaine, mais il était très mystique. Les curés allaient vers lui. Il attirait les curés. Ouais. Parce qu'il a fait beaucoup de vitraux. Hein, donc,
0: il y avait une raison, professionnellement, parlant. Ouais.
1: Il avait cessé de croire après Auschwitz.
0: Oui, oui. Alors, la toute dernière phrase de votre livre consacré donc à Bazaine, donc au pays de Bazaine, est la suivante. Une question avant de tirer le rideau. La peinture a-t-elle le pouvoir de changer le monde? D'appréhender quelque chose qui soit proche de la vérité? À quoi sert la peinture en définitive? La réponse fut donnée par Bazaine lui-même lors d'une conférence prononcée à Moscou en 1961. Elle sert à prouver que l'homme est libre. Alors, dans cet extrait qui clôt ce livre et qui suit la mort de Jean Bazaine, qui est décédé le 5 mars 2001, est-ce que vous ne pensez pas, Bernard Bérou, que à la fois la question et la réponse qui concernent la peinture concernent tout autant l'ensemble des formes d'expression artistique?
1: Absolument. D'ailleurs, on sait très bien que la liberté de l'expression artistique a été la première cible des dictateurs, hein, Hitler, Staline. Donc, il y a quelque chose d'étonnamment libre, et pour l'homme, dans l'expression picturale. C'est une liberté qui est un passage vers un autre type de liberté. C'était le symbole même de la liberté totale. L'acte de créer.
0: Et puis, un tableau, ça se voit d'emblée. C'est pas comme un livre dans lequel il faut rentrer, il faut du temps. Il faut du temps pour rentrer dans un tableau, pour aller plus loin. Mais on en a une perception immédiate, malgré tout.
1: Oui, et puis chacun a sa propre perception,
0: voilà,
1: évidemment.
0: Voilà, oui.

0: Alors, un passager dans la baie. Voilà un autre titre. Donc, dans cette version de Locus Solus, suivie, donc, augmentée de Entre dunes et palus. Donc, venons-en à cet ouvrage, paru donc en 2005. Et avec une préface d'Alain Gabriel Monod que j'ai reçue, qui était à votre place il y a quelques semaines à ce même
1: Je le salue au passage.
0: Voilà, et moi de même. Ce livre est dédié donc à deux grandes figures qui vous ont accompagné, Jean Bazaine et Julien Gracq, qui vous le dédicacez à ces deux personnes. Cette baie, Bernard Bérou, c'est la baie d'Audierne, évidemment. C'est ce lieu fondateur de votre sensibilité, ce lieu qui a totalement baigné votre enfance. Et ce passager, évidemment, bah, c'est vous. C'est l'enfant et puis l'adulte que vous êtes devenu. Mais en lisant votre livre, eh bien, je me suis aussi senti, moi, passager de la baie. Parce que vous embarquez votre lecteur. On accepte de marcher à votre côté et puis on en est
1: passager
0: content.
1: Passager induit une notion de respect.
0: Voilà.
1: Et je vais dire deux mots, enfin... Continuez si vous...
0: Non, allez-y.
1: Voilà. Non, j'ai eu envie d'écrire ce livre au début des années 2000, parce que la baie d'Audierne, je le rappelle ici, a été, cultivée par des bulbiculteurs hollandais, ça fait une cinquantaine d'années, qui ont trouvé là un terrain favorable à la culture des bulbes à fleurs. Mmh. Et c'est près de 500 hectares qui ont été donc dévolus à cette culture hautement polluante, et qui, en plus, n'a rien à voir avec le paysage traditionnel, le paysage archaïque des lieux. Évidemment, les gens arrivent en nombre, en autocar, photographier les belles fleurs, les corbeilles de fleurs au printemps sur les hectares. Et moi, ça m'a mis hors de moi. Je sentais que, bon, il y avait bien sûr la part écologique, mais moi, c'est surtout la destruction d'un paysage ancien qui me chagrinait complètement. Donc, c'est ça qui m'a fait écrire Un passager dans la baie. Et en même temps, donc, j'ai revu cette baie dans mon enfance, tout en la réactualisant aujourd'hui. Enfin, j'en ai fait une espèce de scénario, donc sur deux tableaux.
0: Voilà. Alors, je rebondis sur ce que vous dites. C'était l'objet d'une question un peu plus tard, mais peut-être avez-vous vu ou lu dans la presse récemment qu'il est question là d'installer dans ces paysages une ferme holomotrice. Je ne sais pas si vous avez eu l'occasion de
1: voir ça. En Baie d'Audierne ?
0: Oui, dans ce coin-là.
1: Oui, il y en a partout, de toute
0: façon. Dans ce secteur-là. Ouais. Alors, je me demande si... Voilà, quelle est votre réaction, là ?
1: Non, enfin bon, la ferme holomotrice sera au large, j'imagine. Oui. Donc, on aura peut-être peu d'impact.
0: Moins d'impact.
1: Moi, ce qui me chiffonne le plus, ce sont les antennes 5G ou les usines de méthanisation ou, enfin, bon, toutes les autres atteintes par des promoteurs éventuellement, ça me chagrine beaucoup. Mm-hmm. Qu'une usine holomotrice soit installée au large, ça ne me dérange pas.
0: Hein. Ça ne vous dérange pas.
1: Bon, à partir du moment où une énergie propre. Je fulmine beaucoup plus contre les éoliennes, qui ont estropié le paysage breton, qui continuent à le faire d'ailleurs. Mm-hmm. À la Trinité d'Anglette, par exemple, il y a un projet de 14 éoliennes. Il y a un collectif qui s'est créé pour essayer d'empêcher cette folie. Enfin.
0: Mm-hmm. Alors, revenons à votre livre. Dans le tout début, dans l'introduction même d'ailleurs, vous écrivez ceci. L'intention de ce texte est de s'ouvrir totalement à l'état de poésie. C'est un terme que vous utilisez à plusieurs reprises dans d'autres ouvrages. Une quête intérieure qui se nourrit certes de livres, de voyages, de souvenirs, mais qui demeure avant tout une aventure du dehors, vécue au quotidien. Alors, est-ce que cet état de poésie que vous recherchez, cette quête intérieure, passe nécessairement pour vous par le voyage, par l'itinérance, par l'itinéraire, par cette rupture avec des lieux familiers d'une certaine manière, pour mieux y revenir et peut-être mieux en ressentir toute la fulgurance?
1: Oui, d'abord je fais la différence entre le fait d'écrire des poèmes et le fait d'être en état de poésie.
0: Oui.
1: Bon, je connais beaucoup de poètes, d'excellents d'ailleurs, qui font de beaux poèmes et qui n'ont peut-être pas un état de poésie très intense, de nécessaire pour le faire. Hein. Bon, l'état de poésie, c'est effectivement d'aller dehors, de percevoir les petites choses qui vous entourent, la multitude de choses qui grouillent, quelque chose qui vous donne une émotion, enfin, qui vous fait aller dans un autre état et qui vous rend peut-être pas meilleur, mais qui vous rend différent. C'est un état d'appartenance au monde, je crois.

0: On a un peu oublié aussi aujourd'hui, malheureusement. L'état de poésie, c'est la liberté dans la nature, et pas seulement, pas la peine d'aller très loin, je le répète encore, je l'ai dit, on peut le faire à partir d'un environnement familier, en étant aux aguets, en état d'observation, en état de perception des choses.
1: C'est un état d'esprit, en fait. C'est une façon d'être au monde qui est, que vous défendez, là.
0: Je crois que tout le monde est poète, au départ, je crois. Enfin, la plupart des gens sont poètes, hein. Mais après, bon, les choses ont été difficiles à continuer avec la civilisation a détruit la poésie souvent. Elle continue à le faire encore de plus en plus, malheureusement, je crois.
1: Alors, y a beaucoup de livres. Vous êtes un grand lecteur. Vous êtes un grand lecteur. Et vous écrivez ceci à un moment...
0: Dans tout lecteur, j'aime beaucoup cette phrase-là, dans chaque lecteur, il y a un écrivain qui sommeille.
1: Oui, c'est pas faux, c'est pas faux. Et vous vous dites, alors justement, s'il y a un écrivain qui sommeille dans chaque lecteur, il y en a qui s'autorisent à écrire. Et d'une certaine manière, vous êtes assez dur avec la littérature. Alors on pense évidemment à la littérature à l'estomac, mais après avoir dévoré des livres, je constate aujourd'hui que j'ai perdu beaucoup de temps à lire une quantité d'ouvrages inutiles. Et je crois bien qu'il vaut mieux lire 20 bonnes lignes que 100 romans ordinaires.
0: Oui, enfin, j'ai caricaturé cette image, évidemment.
1: Mais oui.
0: Non, mais Michel, il y a quand même 15 millions de livres à la Bibliothèque nationale, ou 20 millions, je ne sais pas.
1: Oui.
0: On peut lire combien de livres dans sa vie ? 5000 livres, et encore, c'est un bon lecteur.
1: Oui.
0: Donc, il y a intérêt quand même à savoir ce qu'on va choisir dans les rayonnages quand on lit des livres. Mmh. Donc, forcément, il y a des livres inutiles. Pour moi, un livre n'est pas seulement un plaisir divertissant. Pour moi, ça doit objectiver quelque chose, ça doit bousculer la personne, ça doit la changer, ça doit la transformer littéralement. Sinon, c'est ça la vocation de la littérature.
1: C'est ce que vous appelez la vraie littérature.
0: Oui, c'est celle qu'on relit en permanence.
1: Celle qu'on relit en permanence, d'accord. C'est ce à quoi je voulais arriver, si vous voulez.
0: Avec un seul livre,
1: voilà.
0: Je prends par exemple un livre. Il y a un livre qui m'accompagne en permanence, ce sont les Cahiers de Cioran. 1000 pages, des fragments. Eh bien, c'est un peu ma Bible. Moi, à chaque fois que je vais quelque part, je transporte avec moi mes Cahiers de Cioran. Quand j'ai rien à faire, quand je m'ennuie, n'importe quelle page, je regarde les Cahiers de Cioran. Et ça me suffit, voilà. Je considère que c'est une nourriture suffisante.
1: Alors, on va revenir à cette idée de poésie, justement, puisque vous en reparlez à un autre endroit. Vous écrivez ceci. Les hommes se sont éloignés de la terre et en même temps de la poésie. La poésie n'est plus une valeur première et rien n'indique aujourd'hui qu'elle puisse se refaire un jour. Et pourtant, la poésie n'est-elle pas tout simplement le fait de vivre? Et un peu plus loin, vous poursuivez. Non, la poésie, ce ne sont pas seulement des mots assemblés, c'est un peu ce que vous venez d'exprimer, qui se rencontreraient une première fois sur une feuille. C'est une flamme qui bat au fond de nous et ne cesse de s'agrandir au fil du temps qui passe. C'est un état qui imprègne une vie entière et qui pourra peut-être trouver son point d'orgue dans le langage. Et je crois que c'est là une des plus belles définitions de la poésie qu'il m'ait été donné de lire. C'est une véritable manière d'exister, une véritable manière de vivre aussi. Il y a une philosophie derrière cette pensée-là.
0: Oui, tout à fait. Ben, je crois que c'est un état merveilleux de l'être humain. Mais je crois que, je l'ai dit au début, l'homme numérisé, l'homme dépoétisé dans les non-lieux, dans les grandes villes invivables, n'est pas à même de capter cette poésie, de capter cet état. Et moi, je regrette beaucoup, quoi. Il faut revenir à autre chose. Il faut.
1: Alors, dans ce regret que vous avez, que vous exprimez, il y entre une part de nostalgie, d'une certaine façon.
0: Ah, évidemment, oui.
1: Une nostalgie qui n'est pas une nostalgie résignée, puisque vous êtes combatif par rapport à toutes ces modifications. Vous écrivez des textes, vous faites du pamphlet, vous agissez quand même.
0: Je ne suis pas dans la mélancolie, dans l'encre noire de la mélancolie.
1: Voilà.
0: Je ne suis pas dans l'état dépressif. Oui. Je suis plutôt dans la nostalgie. Nostalgie, c'est bien. C'est bien nostalgique. La douleur de quelque chose qu'on n'a plus, mais voilà, qu'on recherche à nouveau. Donc je reste profondément optimiste, bien sûr.
1: Y a une émission sur France Inter qui parle beaucoup de nostalgie, mais est-ce que la nostalgie pour vous peut être une forme de bonheur aussi ?
0: Ah ben complètement, oui. C'est même pour moi un vecteur important de la création. Si je n'étais pas, peut-être que toute ma création est basée sur la nostalgie, d'ailleurs.
1: Alors, Bernard Berrou, Il nous reste peu de temps et je sais que vous avez à cœur de parler de ce livre parce que l'Irlande fait partie de vous de manière intense.
0: Alors, c'est l'Irlande qui m'a amené à la littérature.
1: Voilà.
0: Une saison en Irlande.
1: Voilà. Alors, je vous écris d'Irlande. Donc, ce livre, donc paru en 2012, quelle est l'origine, la nature de ce tropisme, en fait, qui s'exprime à travers cet abécédaire et à travers d'autres livres? Qu'est-ce qui vous a amené à l'Irlande?
0: Je ne sais pas trop. Ça a commencé très tôt. Peut-être une image dans un livre scolaire. Une chaumière du Connemara, peut-être un poème, je ne sais pas. Et puis, j'avais entendu, moi, encore une citation, j'avais été marqué par une citation d'Anatole Lebras, qui a fait un voyage en Irlande merveilleux. On pense surtout à la légende de la mort, mais il a voyagé beaucoup en Irlande. Il avait dit ceci, Lebras, « L'Irlande, c'est le sanctuaire original de l'âme. » Moi, cette phrase m'a tout de suite... Elle est rentrée en moi et j'ai eu de cesse que de vouloir y aller. J'avais l'impression que là-bas, en Irlande, il y avait quelque chose que j'avais perdu déjà ici, en Bretagne. Mm-hmm. Et je n'ai pas été déçu, effectivement, au départ, du moins dans les années 70. Parce que l'Irlande a bien changé depuis. Donc après, ça a été une véritable déclaration d'amour et qui n'a pas cessé. Non.
1: Alors... j'ai dit c'était un abécédaire. Donc, abécédaire, évidemment, vous prenez des rubriques qui sont autant de chapitres. Ça commence par A et vous terminez... alors, je vais pas dire de bêtises, je sais plus si c'est par Z, mais par Y. Vous terminez par Yeats. Donc, oui. Dans cet abécédaire, comment avez-vous opéré les choix? Qu'est-ce qui vous a amené, finalement, à choisir... il y a 43 thèmes différents, chacun axé soit sur de l'histoire, de la géographie, des personnes, des lieux.
0: J'ai pas réfléchi, hein. C'est venu comme ça, j'avais tellement de choses à raconter sur l'Irlande que bon, c'est venu comme ça au fur et à mesure, j'ai avancé. J'aurais pu continuer encore jusqu'à 80 entrées peut-être, mais ou 100. Bon, j'ai décidé à un moment donné, bon, ça y est.
1: Votre éditeur a dit stop.
0: Voilà, arrêtez. Non, il y a des choses très étonnantes, par exemple les terrains de golf, les ruines.
1: Oui.
0: De Gaulle.
1: Oui. Irlande. Il y a des choses qu'on n'attend pas, finalement.
0: Oui, tout à fait, oui.
1: C'est extrêmement créatif. Alors, on y trouve donc des lieux géographiques, des écrivains. Alors, je dis ça, c'est pour que nos auditeurs sachent un petit peu de quoi ils retournent. Voilà. Alors, on me fait signe en régie, il nous reste une minute. Alors, ça va être un peu court, mais justement, je ne vais pas vous poser de questions, je vais vous laisser parler de l'Irlande. Dites ce que vous avez envie. Voilà, l'Irlande, pour
0: alors,
1: vous.
0: L'Irlande... Bon, j'y suis carrément addictif. C'est une drôle de drogue, d'ailleurs. Parce que quand on y est en Irlande, je suis pas le seul à penser, on se dit, mais qu'est-ce que je viens foutre là, dans la pluie, le vent, les maisons sont grises, les gens sont bourrés, etc. Enfin, bref. Et puis, dès qu'on quitte l'Irlande, on a le deuil de l'Irlande. Et là, par exemple, j'avais décidé de ne plus écrire sur l'Irlande, et voilà que je me suis encore remis à la tâche. Et je prépare un livre, donc, sur la frontière irlandaise, qui actuellement est sujet d'actualité avec le Brexit. Donc je me promène un petit peu le long de cette frontière très étrange, qui est complètement incohérente, où il y a des villages coupés en deux, des maisons coupées en deux, des communautés qui s'affrontent les unes en face des autres, là, qui sont dans un état d'angoisse avec ce Brexit. Donc je prépare un livre sur, en quelque sorte, sur ces lieux de l'Irlande qui me touchent beaucoup en ce moment.
1: Ce livre a un titre ?
0: Oui, je pense que je vais l'appeler « Voyage en Irlande par mauvais temps ».
1: Par mauvais temps.
0: Voilà.
1: D'accord. Bah, écoutez, Bernard Bérou, on n'a pas tout dit, mais j'ai envie simplement de dire, il faut vous lire, il faut rentrer dans ces textes qui sont très très beaux, très bien écrits, vous êtes toujours sur le fil du rasoir de la poésie, et ça c'est un cadeau, c'est un vrai cadeau. Alors merci de cette participation.
0: C'est moi qui remercie beaucoup, te remercie Michel, et puis donc Bretagne 5 pour l'accueil chaleureux dans ce lieu qui est très, comment dirais-je, qui y a une activité extraordinaire qui fait qu'on y travaille, à mon avis, très bien, et on est à l'aise.
1: Voilà. Merci Bernard. Alors, nous aurions pu donc faire 2 heures d'émission. Merci infiniment pour ce très bel échange. Merci à Frédéric Guyon pour sa présence toujours lumineuse à la technique. Page blanche se referme pour aujourd'hui. Je vous donne rendez-vous le vendredi 25 juin pour un nouveau numéro de Page blanche. Passez une excellente quinzaine et d'ici là, portez-vous bien.

0: Bonsoir, bonsoir à tous. Le corps d'une randonneuse retrouvée en Haute-Savoie. Elle avait été emportée hier par une coulée de boue à Sixt-Ferracheval dans la vallée du Giffre. Âgée de 57 ans, la victime originaire de l'Oise était en vacances avec son mari dans cette zone des Alpes très prisée des randonneurs et où la rivière a débordé hier en fin de journée après de violentes intempéries. 10 départements du quart sud-est maintenus demain en vigilance orange canicule. C'est le cas notamment du Var et de la Drôme où les pompiers continuent de lutter contre les incendies. Le gouvernement prépare un plan global pour aider le monde agricole face aux conséquences du dérèglement climatique. Canicule, sécheresse, incendie, aucun agriculteur ne doit être laissé seul face à cette situation, écrit cet après-midi la ministre de l'Agriculture Annie Genevard dans un communiqué. 18 et 24 mois de prison avec sursis pour Naruto et Safin. Les deux streamers écopent également de 6 mois de bannissement numérique. Décision rendue cet après-midi par le tribunal de Nice un an après la mort en direct de Jean Pormanov. Le procès qui s'est tenu début juillet ne concernait pas directement son décès, mais les violences et humiliations infligées par les deux streamers pendant des milliers d'heures de direct entre 2023 et 2025. Gabriel Attal, à son tour visé par une ingérence russe. L'entourage de l'ancien Premier ministre affirme avoir été informé par le secrétariat général à la Défense et à la Sécurité nationale. Cette opération est restée peu visible avec quelques milliers de vues. Le patron d'Horizon, Édouard Philippe, lui aussi dans la course à l'Élysée, a également été récemment visé, tout comme le probable candidat de gauche, Raphaël Glucksmann. Nous ne céderons ni à la lassitude ni à l'intimidation. Emmanuel Macron dénonce pendant ce temps les nouvelles frappes russes sur Kiev qui ont fait 17 morts la nuit dernière. Le chef de l'État qualifie d'inacceptable la politique de terreur menée par Moscou. Et puis en foot, le PSG fait sa rentrée ce soir. Premier match amical de l'été face aux Espagnols de Majorque. De quoi préparer la première rencontre officielle dans une semaine. Ce sera le 12 août pour la Super Coupe d'Europe face à Aston Villa. Voilà pour l'info. Excellente soirée à tous.
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Bonsoir à toutes et à tous. L'incendie dans le massif du Gros Bessillon court toujours. De nouveaux départs de feu sont à déplorer selon le ZISU Var. 6 hectares seraient partis en fumée aujourd'hui. Le feu a pris le 21 juillet dernier à Pont-Évêze. Près de 6000 hectares au total auraient été détruits. Des dizaines de maisons brûlées. L'incendie n'est pour l'heure toujours pas fixé à cause du vent. De son côté, Matignon annonce ce soir créer une mission pour faciliter la reconstruction des zones touchées par les incendies. À la une également, je vous en parlais hier, le corps sans vie d'une randonneuse a été retrouvée en Haute-Savoie. Âgée de 57 ans, la victime a été emportée par une coulée de boue à Sixfer à cheval dans la vallée du Gifre après un violent orage. Rubrique justice maintenant, les choses se précisent pour Jean Humbert. Le chef cuisinier a été placé sous le statut de témoin assisté après avoir été entendu par un juge d'instruction. Aujourd'hui, il est accusé de violence conjugale par 3 de ses ex-compagnes. La stupeur à Londres, une attaque au couteau a fait 4 blessés. Les agressions ont eu lieu dans le quartier de Covent Garden. Une femme a été interpellée par Scotland Yard. Pour l'heure, ses motivations ne sont pas connues. Au Moyen-Orient, les négociations avec l'Iran se poursuivent. Nouvelle déclaration de Donald Trump qui évoque la voie d'un accord via Oman à propos du détroit d'Ormuz. Washington ne participe pas directement à ces négociations. Dans l'espace, un morceau de fusée SpaceX s'écrase sur la Lune. La collision était attendue et prévue. Un étage supérieur de la navette abandonnée dans l'espace a percuté notre satellite à plus de 8600 km par heure. Une collision sans danger pour la Terre, mais qui laisse un nouveau cratère sur la surface lunaire. Le Tour de France pour terminer. La 5e étape a été remportée par la Néerlandaise Demi Vollering. Marlène Rösser, la maillot jaune, termine seconde après sa victoire hier. Elle conserve la tête du classement général. Pauline Ferrand-Prévot a été une nouvelle fois distancée. La Française a encore perdu plus de 2 minutes aujourd'hui. Son espoir de remporter le Tour s'éloigne. Voilà pour l'actualité. Bonne soirée à tous. 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

0: Bonsoir à toutes et à tous. L'incendie dans le massif du Gros Bessillon court toujours. De nouveaux départs de feu sont à déplorer selon le Zizuvar. 6 hectares seraient partis en fumée aujourd'hui. Le feu a pris le 21 juillet dernier à Pont-Évès. Près de 6000 hectares au total auraient été détruits. Des dizaines de maisons brûlées. L'incendie n'est pour l'heure toujours pas fixé à cause du vent. De son côté, Matignon annonce ce soir créer une mission pour faciliter la reconstruction des zones touchées par les incendies. À la une également, je vous en parlais hier, le corps sans vie d'une randonneuse a été retrouvé en Haute-Savoie. Âgée de 57 ans, la victime a été emportée par une coulée de boue à Sixfer à cheval dans la vallée du Giffre après un violent orage. Rubrique justice maintenant, les choses se précisent pour Jean Humbert. Le chef cuisinier a été placé sous le statut de témoin assisté après avoir été entendu par un juge d'instruction. Aujourd'hui, il est accusé de violence conjugale par 3 de ses ex-compagnes. La stupeur à Londres, une attaque au couteau a fait 4 blessés. Les agressions ont eu lieu dans le quartier de Covent Garden. Une femme a été interpellée par Scotland Yard. Pour l'heure, ses motivations ne sont pas connues. Au Moyen-Orient, les négociations avec l'Iran se poursuivent. Nouvelle déclaration de Donald Trump qui évoque la voie d'un accord via Oman à propos du détroit d'Ormuz. Washington ne participe pas directement à ces négociations. Dans l'espace, un morceau de fusée SpaceX s'écrase sur la Lune. La collision était attendue et prévue. Un étage supérieur de la navette abandonnée dans l'espace a percuté notre satellite à plus de 8600 km par heure. Une collision sans danger pour la Terre, mais qui laisse un nouveau cratère sur la surface lunaire. Le Tour de France pour terminer. La 5e étape a été remportée par la Néerlandaise Demi Vollering. Marlène Rösser, la maillot jaune, termine seconde après sa victoire hier. Elle conserve la tête du classement général. Pauline Ferrand-Prévot a été une nouvelle fois distancée. La Française a encore perdu plus de 2 minutes aujourd'hui. Son espoir de remporter le Tour s'éloigne. Voilà pour l'actualité. Bonne soirée à tous.
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2: La plume est à vous, Michel Philippot. Invitée de notre émission ce soir, Evelyne Pernel, avec 2 récits autour de l'enfance, extraits de « À l'aube des arcs-en-ciel ». Un ouvrage à 4 mains publié chez Kidour Éditions, où l'on retrouve aussi Patricia Guillemin, dont nous avons pu apprécier l'écriture dans cette même émission. Écoutons, pour commencer, sous la plume sensible d'Evelyne Pernel, ce premier texte écrit à hauteur d'enfant et intitulé « La mission d'Angela ».

Il fait particulièrement froid en cet hiver. Un ciel opaque et chargé de neige plombe la campagne d'Ille-et-Vilaine. Si cette rigueur ne cesse, le bois fera défaut pour chauffer les maisons. Pourquoi les malheurs n'arrivent-ils jamais seuls ? Se dit Angela en remontant ses chaussettes de laine en accordéon dans les sabots de bois. Elle a pris soin de rentrer sa natte blonde sous son manteau élimé par les ans. On ne trouve pratiquement plus rien à acheter dans les boutiques et encore moins du tissu. Les stocks sont épuisés. Elle marche d'un bon pas, serrant contre elle un panier contenant quelques œufs et une enveloppe cachée sous les torchons soigneusement pliés.

pas question de traîner, même si aujourd'hui, il n'y a pas classe. Elle a une mission à remplir. Son enfance rude, mais tranquille, de petite paysanne, a bien changé. Comme pour la plupart des familles depuis cette guerre qui s'enlise. Depuis le début du conflit, règne comme un silence malsain. Tout ce qu'on entend relève de rumeurs ou d'expériences vécues dans le pays et ailleurs.

certains jours, des avions appelés bombardiers sillonnent le ciel. Le vacarme est fracassant. On a l'impression qu'ils vont tout raser sur leur passage. Angela est pétrifiée à chaque fois qu'elle entend ces engins. Les denrées alimentaires se raréfient, dit-on, dans les villes. Mais à la campagne, il y a toujours les légumes du jardin, un peu de lait, quelques œufs et parfois du fromage. Les poules sont cachées dans les granges. Quant au lapin, il est attristant pour Angela de ne plus pouvoir les nourrir. Par manque de viande, et surtout par crainte que la commande en tour ne vienne chercher les lapins gardés pour la reproduction, sa tante a dû se résigner à les tuer. Dimanche, la famille s'est rassemblée et on a fait un bon repas. Les peaux sont étendues dans le grenier, bien, bien camouflées. En souvenir. « Ce sont des lapins que les Allemands n'auront pas », a-t-elle dit, en servant le civet arrosé d'une vieille bouteille de cidre. Depuis ces derniers jours, la région est particulièrement touchée, comme cette ligne de chemin de fer détruite pas très loin d'ici.

Tout en jetant un œil méfiant autour d'elle, la fillette essaie de rester naturelle. Elle demeure sur le qui-vive, surtout depuis hier. Car en rentrant de l'école, elle a croisé deux soldats allemands en patrouille et l'un d'eux l'a brutalement saisi par la manche. Paniquée, elle se voyait déjà entre les mains de tortionnaires. Son regard, implorant la pitié, a-t-il touché la fibre paternelle de l'autre soldat ou a-t-elle eu tout simplement de la chance? Toujours est-il qu'il s'est opposé à la mauvaise intention de son compatriote. Elle a eu chaud. En y repensant, elle tremble encore. Heureusement que tous les hommes ne sont pas foncièrement mauvais, se dit-elle, du haut de ses 10 ans.

samedi dernier, elle avait déjà fait une curieuse rencontre en revenant de chez sa tante. Un jeune homme égaré, l'air abattu, lui avait demandé le chemin de la forêt. Il laissait percevoir le trouble dans son regard et dans sa voix. Elle, qui pensait jusqu'alors que les hommes manquaient de sentiments. Bon, il n'était pas de la région, cela se voyait. De plus, on avait l'impression qu'il était en fuite. Il avait fini par lui confier le vol de son cheval par les Allemands, son fidèle compagnon de service militaire dans la cavalerie, qu'il affectionnait particulièrement. Ce fut une chance qu'il s'adresse à elle pour demander sa route, car avec tout ce qui se tramait dans la région, en tout cas, si les jeunes du contingent circulent dans les campagnes, c'est qu'il se passe quelque chose d'étrange, pense-t-elle. C'est sans doute la raison pour laquelle elle croise souvent des patrouilles, se dit-elle, accélérant le pas. La fillette fait déjà preuve d'une grande maturité. Elle sait que certaines révélations peuvent entraîner de graves conséquences. Dans le voisinage, au sein des familles, à l'école aussi, où les enfants s'expriment spontanément, on ne connaît pas toujours les intentions des gens. Les adultes évitent d'épiloguer sur les événements, mais Angela a entendu parler de fusillades, parfois de victimes choisies au hasard et de départs en Allemagne suite à des dénonciations de personnes collaborant avec l'ennemi. Un de ses oncles vit à Paris où la situation est encore plus dramatique. Il faut descendre dans les caves quand la sirène retentit. Les gosses vivent cela comme un jeu. Jusqu'au jour où un bombardement a lieu près de chez eux. Ils se pressent maintenant de regagner les sous-sols, serrés contre leurs parents, en attendant la fin des hostilités.

chez Angela. On espère la fin de la guerre et on compte sur les résistants qui s'organisent clandestinement. Mais on n'en parle pas. Son père écoute la radio de temps en temps et elle a surpris des messages étranges. Elle est sûre qu'il se trame quelque chose. Si cela pouvait annoncer la fin de cette guerre, elle aspire tant à retrouver son insouciance. Pouvoir trouver du ravitaillement chez les commerçants, manger ce que l'on veut, se déplacer sans crainte, vivre en paix. Angela ne pense plus qu'à cela. La fillette se rapproche de sa destination. Elle aperçoit la fameuse boulangerie où elle doit rencontrer cette femme que son père lui a décrite. C'est à elle qu'elle doit remettre le torchon et son contenu. Quand elle lui dira « L'ordonnance est prête pour Gabriel. » Eh oui, une jolie femme brune et élancée ne tarde pas à venir à sa rencontre. Elle sourit à Angela qui reste de marbre et lui demande de la suivre chez le docteur tout en s'esquivant. Probablement un changement de dernière minute, pense l'enfant. Cependant, le bon code étant donné à la personne désignée, la gamine s'exécute. Dans le cabinet du docteur, elle y reconnaît de suite cette infirmière au caractère bien trempé, propriétaire d'un domaine situé dans la forêt proche du village et exerçant dans la région. « Merci pour l'ordonnance, c'est pour Gabriel », lui dit-elle, en prenant possession de la missive et en caressant affectueusement la joue de la fillette. Elle lui glisse un bonbon au coquelicot dans la bouche, un véritable trésor en ces temps de restriction. Angela, soulagée, fière d'avoir réussi sa mission, reprend la route d'un pas allégé sous les premiers flocons de neige. Plus tard, elle apprendra que cette femme était une grande dame de la résistance qui cachait les opposants, les déserteurs et les gens poursuivis par la Gestapo. Bien qu'ignorante de l'enjeu, elle se sent grandie par ce devoir accompli. Elle laisse toutefois échapper une larme. Elle n'a qu'une envie, rentrer chez elle, vite, à la maison, et raconter à l'oreille de son ours Grison ce qui s'est passé. Grison, lui qui, bien sûr, entend tout, mais ne répète rien à personne. Les ours en peluche ne ressentent peut-être pas l'amour, mais ils consolent si bien. Eux qui ignorent tout des guerres et de la barbarie des êtres humains.

Merveilleux, merveilleux Igelin, tout est dit de cette innocence volée, arrachée à l'enfance que chamboule guerres et conflits adultes. D'aucuns nous penseront peut-être rêveurs, naïfs, bisounours, comme on le dit parfois avec condescendance. Mais n'est-ce pas précisément là, dans ces rêves, dans cette poésie du quotidien, dans cette résistance à la barbarie sans nom, que réside encore une part de notre humanité? Le second texte que nous offre Evelyne Pernel a pour titre « Sur un air de Kenna ». Kenna ou Kenna avec QU ou avec un K, selon les musicologues, cette petite flûte à encoche très répandue en Amérique du Sud et particulièrement au Pérou, en Bolivie, taillée dans du roseau et anciennement dans de l'os, comme s'en souviennent sûrement les lecteurs tintinophiles du Temple du Soleil. Evelyne Pernel, sur un air de Kenna.

Dans les rues animées de Lima, il n'est pas rare de voir des musiciens quechua avec leurs belles et longues chevelures noires parées de vêtements bariolés, de les voir jouer de la flûte, de la quena, afin que la foule, charmée par leurs notes mélodieuses, ralentisse le pas pour leur accorder un peu d'attention. Ils y parviennent à merveille, car il y a toujours un air traditionnel qui émeut ou retient quelques passants empreints de nostalgie. D'autres animations s'improvisent également d'un quartier à l'autre.

Attiré par les rires, le petit Alvaro s'approche d'un attroupement et surprend un spectacle spontané organisé par des enfants. Ils s'émerveillent en les voyant se livrer avec autant d'imagination à leur clownerie et autres pitreries cocasses tout en jonglant, ce qui amuse les badauds et leur vaut pour récompense deux ou trois pièces déposées dans un vieux bonnet de laine multicolore.

Les rues fourmillent de gosses. Certains chantent dans les bus, d'autres cirent les chaussures, tous, pour des raisons pécuniaires. Abasourdis par le bruit des klaxons et de la cohue, ils découvrent le petit Alvaro avec curiosité, les immeubles, les monuments, les magasins. L'enfant est arrivé dans la capitale avec sa famille et malgré son jeune âge, il a vite compris qu'en dépit des promesses d'une vie meilleure, sans argent, on ne vit pas mieux en ville. Heureusement, son oncle et sa tante habitent Lima et peuvent l'héberger, lui et sa famille, le temps que son père trouve un travail et une habitation décente. Ils vivent donc dans de meilleures conditions que la plupart de ces familles ayant quitté leur terre pour la capitale où une vie précaire et immanquablement uniforme les attend. Le mot « logement » révèle en réalité des bidonvilles ou des maisons aux toits inachevés, ressemblant davantage à des squats qu'à des logis décents. Mais c'est sans doute une affaire de temps. Ils vont bien finir par s'en sortir.

beaucoup d'autres enfants, livrés à eux-mêmes, vivent en bande dans la rue, finissant par commettre des larcins, sombrant dans l'alcool, ou même pire. Conscient du mal qui ronge les grandes villes, le père d'Alvaro veille à l'éducation de ses enfants et les a déjà scolarisés. En observant les artistes en herbe déguisés en clowns, l'esprit du gamin vagabonde dans un imaginaire fantasque peuplé de personnages mythiques où le temps reste en suspens, loin des réalités du moment. Il revoit aussi les fêtes animant les campagnes au son des flûtes et tambourins, à l'occasion d'une récolte ou d'un événement. Il croit entendre le rire jovial des femmes embellies de chapeaux typiques et de robes aux multiples jupons de couleurs vives, tournant et dansant sous le regard amusé des hommes aux ponchos ornés de motifs séculaires. Depuis toujours, les aïeux d'Alvaro ont vécu dans un petit village sur les plateaux de l'Altiplano, près du lac Titicaca, là où depuis des siècles sont cultivées, selon un procédé ancestral, les précieuses pommes de terre. Les anciens lui ont conté l'histoire, la culture originelle du peuple quechua, l'arrivée des conquistadors qui, après s'être approprié leurs terres, leur ont imposé religion, langue et mode de vie. Pour mieux effacer leur identité, des noms espagnols leur ont été attribués. Puis, très vite, sous le joug de colons exerçant des actes de violence physiques et morales, les paysans ont dû cultiver pas moins de 200 espèces de cette délicieuse pomme de terre, déshydratée et conservée sur les hauts plateaux.

Leurs récoltes font l'objet de réjouissances avec la grande fête annuelle de la papa, la pomme de terre. Quitter son village, c'est aussi laisser sa langue, quechua ou aymara, qui a survécu en dépit de l'hispanisation et dont le grand-père d'Alvaro lui a enseigné les rudiments. Si les paysans ont peu d'argent, ils ont un toit, mangent à leur faim et surtout vivent dans un environnement d'une beauté indicible où musique et danse rythment la vie sur une note intemporelle. Faut-il incriminer le temps, ou plutôt les êtres humains, qui forment le vœu utopique de vouloir changer le monde? Le mirage de la grande ville arrive jusque chez eux et certains finissent par se convaincre que leurs enfants vivraient mieux dans la capitale. Ainsi, ceux-là quittent leur nid pour ne jamais y revenir. Heureusement, de son côté, Alvaro s'est lié d'amitié avec quelques enfants à l'école et il est curieux d'apprendre. Toutefois, il manque beaucoup à la vie d'un petit garçon habitué à la liberté qu'offrent les grands espaces où il suffit de regarder le ciel ou les eaux d'un lac pour comprendre l'harmonie de la Pachamama, la terre-mère.

Alvaro aimait cette terre qu'il a laissée. Il se remémore les eaux profondes et enchanteresses du lac Titicaca, semblable à une petite mer où naquirent tant de légendes pré-Inca. De ses grands yeux noirs légèrement en amande, il scrutait la moindre vague, cherchant la vision du légendaire poisson d'or appelé Corichalwa en langue quechua. La légende raconte que le roi avait une fille très belle, à la longue et soyeuse chevelure d'ébène, dont tomba éperdument amoureux le poisson d'or. Mi-garçon, mi-poisson, comme le sont ses sœurs les sirènes. Trop pauvre, il fut immédiatement rejeté du domaine et dut braver bien des aventures pour obtenir la main de sa belle. Alvaro, lui aussi, pense pouvoir un jour rencontrer une princesse. À 8 ans, les enfants aiment cette histoire porteuse de rêves, traversant les âges. Le soir, avant de s'endormir, il lui semble apercevoir les troupeaux de lamas et d'alpagas broutant les touffes d'herbe. Il sourit en pensant à la course folle des farouches vigognes vers la liberté dès la tonte achevée. La récolte de la laine de ces animaux s'accompagne toujours de festivités. Il garde en mémoire le condor, l'oiseau roi, symbole de l'Amérique du Sud, déployant ses grandes ailes et survolant majestueusement montagnes et plateaux. Il se rappelle toutes ces merveilles en se disant qu'il grandira, qu'il voyagera. Cette séparation a fait germer en lui le goût subtil de l'aventure. Le soir, avec sa mère, il confectionne des petits bateaux avec des roseaux qu'ils ont ramenés pour vendre aux touristes. Il a une flûte également et s'entraîne. Cela demande du souffle. Au début, il était saisi de vertige. La tête lui tournait, puis peu à peu, les notes sont sorties comme par enchantement. À peine a-t-il quitté des yeux le spectacle des gosses de rue, qu'il est témoin d'une autre animation musicale, cette fois-ci, et de belle qualité. Fasciné, il s'approche timidement des musiciens. Un de ses cousins éloignés, Alejandro, joue dans le groupe. Il aperçoit l'enfant, l'encourage à interpréter un air afin de lui faire plaisir. Étonné, jugeant qu'Alvaro est doté d'évidentes capacités, celui-ci décide, au grand ravissement du gamin, de l'initier au secret des quenas, flûte de pan, et pourquoi pas du charango, cette guitare miniature construite avec une carapace de tatou. Alvaro se sent transporté. Il a trouvé sa vocation. Il sera musicien. Il voyagera à travers son pays. Et pourquoi pas au-delà des frontières, par-delà le monde. Il se fera messager de la musique de ses ancêtres, soufflant les notes magiques. Peut-être même enregistrera-t-il des disques. Mais une chose est certaine, il retournera sur cette terre où l'attend toujours Corichalwa dans le lac Titicaca.

Une belle pensée pour ce petit Alvaro et pour sa culture si riche et tellement malmenée. Puissent ses rêves un jour nourrir l'âme de sa musique. Et pour cultiver cet esprit, je vous propose pour terminer d'entendre la voix de Luzmila Carpio, ambassadrice du chant quechua de Bolivie. Toute son action artistique a eu pour objectif, selon les termes du journal Libération, de faire, je cite, « prendre conscience aux indigènes quechua et aymara de leur culture millénaire, de leurs droits et de soutenir le combat des femmes ». Et en 2006, Luzmila Carpio a été nommée par le président Evo Morales ambassadrice de Bolivie à Paris, et elle le restera 4 ans. Le texte de la chanson que vous allez entendre en langue quechua et que j'ai traduit de sa version anglaise dit à peu près ceci. Ne me laissez pas chanter seul. Crions bien fort, charingo de mon cœur. Jamais nous ne baisserons la voix. Jamais nous ne sombrerons dans l'oubli. Hommes, femmes, enfants, joignez-vous à moi et chantons avec force nos chants de révolte. Nous refusons de disparaître. Protestons et crions pour vivre dans la joie de nos nations indigènes. Hommes, femmes, enfants, charingots, tel un petit oiseau, joignez-vous à mon chant. Ensemble, exigeons justice et respect pour nos peuples. Brisons ce silence où nous vivons à jamais, dignes et courageux. Peuple du Tawantinsuyu, Pachamama, notre terre-mère, je chante à la gloire de vos fleurs si belles. Charingo, mon frère, explorons de nouvelles voies de par le vaste monde. 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

Merci, merci à Evelyne Pernel pour ces deux très jolis textes. Merci à Frédéric Guyon à la réalisation pour son exigence d'orfèvre. La plume est à vous, c'est fini pour aujourd'hui. Je vous retrouve demain à 20h.

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0: Bonsoir à toutes et à tous. L'incendie dans le massif du Gros Bessillon court toujours. De nouveaux départs de feu sont à déplorer selon le Zizuvar. 6 hectares seraient partis en fumée aujourd'hui. Le feu a pris le 21 juillet dernier à Pont-Évez. Près de 6000 hectares au total auraient été détruits. Des dizaines de maisons brûlées. L'incendie n'est pour l'heure toujours pas fixé à cause du vent. De son côté, Matignon annonce ce soir créer une mission pour faciliter la reconstruction des zones touchées par les incendies. À la une également, je vous en parlais hier, le corps sans vie d'une randonneuse a été retrouvée en Haute-Savoie. Âgée de 57 ans, la victime a été emportée par une coulée de boue à Sixfer à cheval dans la vallée du Gifre après un violent orage. À rubrique justice maintenant, les choses se précisent pour Jean Humbert. Le chef cuisinier a été placé sous le statut de témoin assisté après avoir été entendu par un juge d'instruction. Aujourd'hui, il est accusé de violence conjugale par 3 de ses ex-compagnes. À la stupeur à Londres, une attaque au couteau a fait 4 blessés. Les agressions ont eu lieu dans le quartier de Covent Garden. Une femme a été interpellée par Scotland Yard. Pour l'heure, ses motivations ne sont pas connues. Au Moyen-Orient, les négociations avec l'Iran se poursuivent. Nouvelle déclaration de Donald Trump qui évoque la voie d'un accord via Oman à propos du détroit d'Ormuz. Washington ne participe pas directement à ces négociations. Dans l'espace, un morceau de fusée SpaceX s'écrase sur la Lune. La collision était attendue et prévue. Un étage supérieur de la navette abandonnée dans l'espace a percuté notre satellite à plus de 8600 km par heure. Une collision sans danger pour la Terre, mais qui laisse un nouveau cratère sur la surface lunaire. Le Tour de France pour terminer. La 5e étape a été remportée par la Néerlandaise Demi Vollering. Marlène Rösser, la maillot jaune, termine seconde après sa victoire hier. Elle conserve la tête du classement général. Pauline Ferrand-Prévot a été une nouvelle fois distancée. La Française a encore perdu plus de 2 minutes aujourd'hui. Son espoir de remporter le Tour s'éloigne. Voilà pour l'actualité. Bonne soirée à tous.
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0: je suis un grand admirateur de Gérard Depardieu. Il rend fier la France.
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